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Il est 3 heures.

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2: Bonjour à tous. À la une de l'actualité, Donald Trump a signé l'accord de paix hier soir entre Washington et Téhéran depuis le château de Versailles où il dînait avec Emmanuel Macron. Un accord pour mettre fin à 3 mois de guerre au Moyen-Orient. La signature a été confirmée par le ministère des Affaires étrangères iranien. Elle était prévue demain en Suisse. Le détroit d'Ormuz doit maintenant rouvrir. 26 départements placés en vigilance orange pour la canicule à partir de midi aujourd'hui. Ça concerne l'Île-de-France, le centre et une bonne moitié est du pays. Il fera entre 34 et 38 degrés avec des pics à 40 degrés localement. Cette vague de chaleur devrait se poursuivre jusqu'en début de semaine prochaine. Le moustique tigre sous surveillance. Plus de 210 cas de dengue, de chikungunya et de zika ont été recensés en France depuis un mois et demi, selon un bilan de Santé publique France hier. Aucun cas de transmission locale n'a encore été détecté. Le moustique tigre est désormais implanté dans 83 départements. Et en football, l'Angleterre séduisante hier soir pour ses débuts dans le mondial. Victoire 4-2 contre la Croatie. Le Portugal a été tenu en échec par la République démocratique du Congo 1-1 et le Ghana a battu le Panama 1-0.
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4: En ce jeudi 18 juin sur Delta FM, terre de Camargue, une matinée avec un grand soleil qui se poursuivra durant l'après-midi. Aucun nuage à déplorer pour aujourd'hui. Au niveau des températures, la minimale sera à 19 et la maximale à 31. Concernant le vent, il sera aux alentours des 15 km/h et sera assez stable tout au long de la semaine. Concernant le week-end qui approche, le temps devrait rester similaire à aujourd'hui. Donc du soleil et des températures maximales jusqu'à 34 degrés. Sur ce, moi je vous souhaite une bonne journée et une bonne fête aux Lions.

Bonjour à tous, c'est parti pour l'horoscope de ce 18 juin. Avec les béliers, vous aurez beaucoup de mal à exprimer vos émotions et cela pourrait vous bloquer dans vos relations. Taureau, votre pouvoir de séduction va s'avérer très efficace et vous serez bien décidé à vous en servir. Les gémeaux, tenez vos promesses et attention à votre impulsivité, les autres n'ont pas à subir vos sautes d'humeur. Les cancers, une vieille histoire reviendra aujourd'hui à la surface, elle sera susceptible de modifier vos projets. Lion, une journée agréable à vivre, les activités d'ordre intellectuel seront grandement favorisées. Les vierges célibataires, vous aurez un succès fou et vous profiterez pleinement de votre liberté. En couple, quand l'amour va, tout va. Les balances, un peu de tendresse, de complicité, de douceur. Les scorpions, les rapports avec vos proches sont fragiles en ce moment. Essayez de calmer les choses. Sagittaire, vous serez très généreux et exubérant aujourd'hui et vos proches en seront ravis. Les capricornes, vous allez déployer des trésors d'imagination afin de rompre avec le train-train quotidien. Les Verseaux, une journée sans aucun nuage. Tout devrait se dérouler selon vos plans. Enfin, les poissons, la vie familiale sera encore un peu tendue, mais vous pourrez facilement y remédier en faisant preuve d'un peu de bonne volonté. Très bonne journée à tous.

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1: Bien qu'elle n'ait pas de littoral, la Suisse a une marine à la fois marchande et militaire. Elle dispose en effet d'un accès à la mer par le Rhin et entretient une flotte d'environ 45 navires. La marine militaire est cantonnée au lac, sur lesquels patrouillent des canots légèrement armés. Ce n'est pas le seul pays sans littoral à entretenir une marine de guerre. La Bolivie, par exemple, fait de même sur le lac Titicaca.
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Bonjour à tous, nous sommes aujourd'hui le 18 juin, journée où nous souhaitons une bonne fête aux Léonce et Armand. Bon anniversaire à vous qui êtes nés un 18 juin, c'est un point en commun que vous avez avec la journaliste Ambre Chalumeau, Nils Schneider, Richard Gasquet, Karim Acharny, Jamel Debbouze, Julie Depardieu, Paul McCartney, Amanda Lear, Raphaël Acara et Michou. Ça s'est passé un 18 juin 1940 sur les ondes anglaises. Le général de Gaulle lance aux Français qui se trouvent en Angleterre, où viendrait à s'y trouver, un appel à le rejoindre pour poursuivre la lutte contre les Allemands qui, au même moment, envahissent la France. L'appel est diffusé sur les ondes le soir vers 22h et rediffusé le lendemain vers 16h. Également en 1967, Jimi Hendrix asperge d'essence sa guitare et l'enflamme au festival de Monterey qui lance un Summer of Love hippie en Californie. Et puis le 18 juin 1996, Benjamin Netanyahu devient Premier ministre d'Israël. Le dicton du jour, pluie de Saint-Léonce pour 30 jours s'annonce. Très bonne journée à tous.

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1: Votre soirée TV de ce jeudi 18 juin, coup de cœur du jour pour À l'ombre des filles. Luc est un chanteur lyrique reconnu qui traverse une période de doute et de remise en question personnelle. Entre quête d'un nouveau souffle, il accepte d'animer un atelier de chant au sein d'un centre de détention pour femmes. Ce projet qu'il imagine d'abord comme une parenthèse dans sa vie, le conforte rapidement à une réalité plus complexe qu'il n'avait anticipée. Face à lui, des détenus au caractère affirmé et au parcours souvent difficile, les premières rencontres sont marquées par la méfiance, les résistances et les incompréhensions. Luc doit apprendre à dépasser ses idées préconçues et à trouver une manière de créer un véritable lien avec le groupe. Peu à peu, la musique devient un espace d'expression où chacune peut laisser entrevoir une part d'elle-même au-delà des murs de la prison. À travers le chant, Luc tente d'offrir à ses femmes un moment de liberté et de respiration dans un quotidien contraint, mais cette expérience agit aussi sur lui-même et l'oblige à interroger ses propres fragilités et ses motivations profondes. Entre quête personnelle et rencontre humaine, cet atelier transforme progressivement tous ceux qui y prennent part. Vous retrouverez À l'ombre des filles sur France 4. Également ce soir sur votre petit écran, TF1 vous propose une série policière en inédit, Zodiac. Sur France 2, vous retrouverez en inédit Envoyé spécial. France 3 vous propose une série policière, Alex Hugo. Sur M6, vous retrouverez du football, Suisse, Bosnie-Herzégovine. Arte vous propose un épisode de la série policière Happy Valley. Sur TMC, vous retrouverez une comédie Les Sous-doués. Sur T18, vous retrouverez un film policier American Gangster. Et pour finir, Novo 19 vous propose une comédie Bienvenue à bord. Des séries, des documentaires, des films, du direct, des rediffusions, il y en a pour tous les goûts à la télévision. A bientôt et merci d'écouter Delta FM.
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3: Bonjour à tous. À la une de l'actualité, Donald Trump a signé l'accord de paix hier soir entre Washington et Téhéran depuis le château de Versailles où il dînait avec Emmanuel Macron. Un accord pour mettre fin à 3 mois de guerre au Moyen-Orient. La signature a été confirmée par le ministère des Affaires étrangères iranien. Elle était prévue demain en Suisse. Le détroit d'Ormuz doit maintenant rouvrir. 26 départements placés en vigilance orange pour la canicule à partir de midi aujourd'hui. Ça concerne l'Île-de-France, le centre et une bonne moitié est du pays. Il fera entre 34 et 38 degrés avec des pics à 40 degrés localement. Cette vague de chaleur devrait se poursuivre jusqu'en début de semaine prochaine. Le moustique tigre sous surveillance. Plus de 210 cas de dengue, de chikungunya et de zika ont été recensés en France depuis un mois et demi, selon un bilan de Santé publique France hier. Aucun cas de transmission locale n'a encore été détecté. Le moustique tigre est désormais implanté dans 83 départements. Et en football, l'Angleterre séduisante hier soir pour ses débuts dans le mondial. Victoire 4-2 contre la Croatie. Le Portugal a été tenu en échec par la République démocratique du Congo 1-1 et le Ghana a battu le Panama 1-0.
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4: En ce jeudi 18 juin sur Delta FM, Terre de Camargue, une matinée avec un grand soleil qui se poursuivra durant l'après-midi, aucun nuage à déplorer pour aujourd'hui. Au niveau des températures, la minimale sera à 19 et la maximale à 31. Concernant le vent, il sera aux alentours des 15 km/h et sera assez stable tout au long de la semaine. Concernant le week-end qui approche, le temps devrait rester similaire à aujourd'hui. Donc du soleil et des températures maximales jusqu'à 34 degrés. Sur ce, moi je vous souhaite une bonne journée et une bonne fête aux Léons.
5: Salut à toutes et tous, un grand merci de choisir le 88.9 pour démarrer ce jeudi matin. Que vous soyez déjà réveillé du côté de Vergès, de Sommières ou tranquillement installé chez vous à Aigues-Mortes, eh bien installez-vous confortablement. Jusqu'à 10h, c'est l'excellent matin et on a un très beau programme pour vous accompagner aujourd'hui avec des histoires inspirantes, de l'actu de chez nous et surtout le meilleur mix musical. On ouvre le bal tout de suite avec une voix pleine de douceur révélée par la Star Academy. Voici Maureen Vallée avec son superbe titre « Réparer les cœurs » sur Delta FM.

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1: Bonjour à tous, c'est parti pour l'horoscope de ce 18 juin. Avec les béliers, vous aurez beaucoup de mal à exprimer vos émotions et cela pourrait vous bloquer dans vos relations. Taureau, votre pouvoir de séduction va s'avérer très efficace et vous serez bien décidé à vous en servir. Les gémeaux, tenez vos promesses et attention à votre impulsivité, les autres n'ont pas à subir vos sautes d'humeur. Les cancers, une vieille histoire reviendra aujourd'hui à la surface, elle sera susceptible de modifier vos projets. Lion, une journée agréable à vivre, les activités d'ordre intellectuel seront grandement favorisées. Les vierges célibataires, vous aurez un succès fou et vous profiterez pleinement de votre liberté. En couple, quand l'amour va, tout va. Les balances, un peu de tendresse, de complicité, de douceur. Les scorpions, les rapports avec vos proches sont fragiles en ce moment. Essayez de calmer les choses. Sagittaire, vous serez très généreux et exubérant aujourd'hui et vos proches en seront ravis. Les capricornes, vous allez déployer des trésors d'imagination afin de rompre avec le train-train quotidien. Les Verseaux, une journée sans aucun nuage. Tout devrait se dérouler selon vos plans. Enfin, les poissons, la vie familiale sera encore un peu tendue, mais vous pourrez facilement y remédier en faisant preuve d'un peu de bonne volonté. Très bonne journée à tous.

0: Sam Fender et Olivia Dean avec Rain Me In sur Delta FM Terre de Camargue. Allez, tout de suite, je vous propose de retrouver comme chaque jour Nicolas pour l'actualité locale et régionale.
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2: Bonjour à tous, un adolescent de 15 ans a reconnu le meurtre d'une femme de 86 ans retrouvée près d'un étang au Gros-du-Roi dans le département du Gard. Les faits se sont produits, je vous le rappelle, le 11 juin. Le suspect a été interpellé cette semaine. Il n'était jusqu'ici pas connu de la justice. Selon le parquet de Nîmes, la victime aurait été tuée à l'aide de coups portés avec un objet contondant. L'enquête se poursuit pour déterminer le contexte et les motivations de ce drame. L'eau va coûter un peu plus cher en terre de Camargue. À partir du 1er juillet prochain, le prix du mètre cube passera de 3,91 € à 4,30 €. C'est une hausse votée par les élus communautaires pour financer la rénovation et la mise aux normes des réseaux d'eau potable et d'assainissement. Ils sont jugés vieillissants. Malgré cette augmentation, le tarif reste inférieur à la moyenne nationale établie à 4,69 € le mètre cube. La région Occitanie poursuit sa tournée citoyenne. La région à vos côtés jusqu'au 16 juillet. Élus, agents régionaux et membres du conseil régional, des jeunes vont à la rencontre des habitants dans tout le département du Gard. Objectif, échanger sur les préoccupations du quotidien, du pouvoir d'achat à la santé, en passant par les transports et l'emploi. Plusieurs rendez-vous sont programmés dans les marchés et lieux de vie du département au cours des prochaines semaines. La situation de l'eau reste sous surveillance dans le département du Gard. La préfecture a placé en vigilance sécheresse les sous-bassins de la Cèze amont et des Gardons amont. Malgré des réserves globalement satisfaisantes après les pluies de l'hiver et du printemps, certains cours d'eau montrent déjà des signes de fragilité. Les autorités appellent à la prudence et au respect des usages de l'eau, alors que les premières tensions hydrologiques apparaissent avec le retour des fortes chaleurs. Et puis en football, le Nîmes Olympique poursuit son mercato. Le club gardois a officialisé l'arrivée de Maxime Corin, défenseur central de 29 ans. C'est en provenance de Grasse, en National 2. Cinquième recrue du club. Il importe une expérience solide avec une centaine de matchs disputés à ce niveau ces dernières saisons. Le joueur est présenté comme un renfort d'expérience et de combat pour renforcer une défense en construction. Très bonne journée sur Delta FM.

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1: L'hydratation de la peau, le vrai du faux. Boire suffisamment d'eau fait partie des conditions requises pour une belle peau. Faux, même si l'on entend souvent cette affirmation, aucune étude scientifique ne l'a prouvé. Quand on pince notre peau et qu'elle reste froissée quelques secondes, c'est qu'on est fort probablement déshydraté. Il y a donc peut-être un lien entre la quantité d'eau que l'on absorbe

0: l'eau et la retiennent dans l'épiderme pour repulper. Les peaux grasses, elles, ont surtout besoin d'eau et de très peu de lipides. Les mixtes sont entre les deux. Les sérums hydratent mieux que les crèmes, vrai et faux. Si on a une peau mixte à grasse, que l'on a uniquement besoin d'eau, un sérum hydratant suffit. Si la peau est sèche, ce sera un sérum plus une crème pour apporter une phase grasse. L'un n'est pas mieux que l'autre, tout dépend du type de peau. L'hydratation de la peau doit être plus importante en hiver, c'est vrai. Froid, vent, changement de température, chauffage. En hiver, la peau est mise à rude épreuve. Les peaux sèches vont manquer encore davantage de lipides. Les peaux grasses vont aussi en avoir besoin bien plus qu'en été. Il faut donc changer sa routine hydratante en période hivernale et utiliser des textures plus riches en lipides. Il faut appliquer la crème hydratante sur une peau sèche, faux. Contrairement à ce que l'on pourrait croire, eh bien les hydratants sont plus efficaces quand ils sont appliqués sur une peau légèrement humide. Enfin, les brumes suffisent à hydrater, faux. Un brumisateur n'est constitué que d'eau et l'eau ne pénètre pas dans la peau. Le brumisateur rafraîchit, peut fixer le make-up et c'est très utile pour les peaux sensibles qui ne supportent pas l'eau du robinet.
1: Bonjour à tous, nous sommes aujourd'hui le 18 juin, journée où nous souhaitons une bonne fête aux Léonce et Armand. Bon anniversaire à vous qui êtes nés un 18 juin, c'est un point en commun que vous avez avec la journaliste Ambre Chalumeau, Nils Schneider, Richard Gasquet, Karima Charny, Jamel Debbouze, Julie Depardieu, Paul McCartney, Amanda Lear, Rafaela Cara et Michou. Ça s'est passé un 18 juin 1940 sur les ondes anglaises. Le général de Gaulle lance aux Français qui se trouvent en Angleterre, où viendrait à s'y trouver, un appel à le rejoindre pour poursuivre la lutte contre les Allemands qui, au même moment, envahissent la France. L'appel est diffusé sur les ondes le soir vers 22h et rediffusé le lendemain vers 16h. Également en 1967, Jimi Hendrix asperge d'essence sa guitare et l'enflamme au festival de Monterey qui lance un Summer of Love Hippie en Californie. Et puis le 18 juin 1996, Benjamin Netanyahu devient Premier ministre d'Israël. Le dicton du jour, pluie de Saint-Léonce pour 30 jours s'annonce. Très bonne journée à tous.

Lancelot à l'instant avec le morceau Un homme seul sur le 88.9. Allez, le jeudi dans l'excellent matin, c'est le moment de notre découverte d'artiste. Ce matin, je vous propose de vous attarder sur l'univers d'Aurel, de son vrai nom Aurelio. Cet artiste venu de Bruxelles a passé une grande partie de sa vie à se fondre dans des groupes, à suivre le mouvement, quitte à copier un peu, avant de décider à l'approche de la trentaine de tout donner en solo. Ses chansons, écrites sur 5 ans entre la naissance de ses deux enfants et de grosses insomnies, ont tapé dans l'œil du label d'électropop Alterka, qui lui a envoyé du matériel pour qu'il puisse enregistrer chez lui au printemps 2020. Pour finaliser ses pistes, il a collaboré à distance avec Perceval Carré, producteur pour l'impératrice, et Cédric, le batteur d'Isaac Delusion. Le résultat, ce sont des titres pop très autobiographiques, posés et subtils, où ce trentenaire parle avec beaucoup de sincérité des doutes de sa génération, des couples qui se lassent et du deuil. Une très belle démarche artistique à découvrir. On s'arrête sur son univers avec le titre Là-bas, c'est sur Delta FM Terre de Camargue, voici Aurel.

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1: Bonjour à tous, à la une de l'actu sportive, la Coupe du Monde 2026. L'Angleterre lance son mondial par une victoire, un succès, 4-2 face à la Croatie. Le Portugal, de son côté, a été accroché 1-1 face à la République démocratique du Congo. Deux autres matchs cette nuit, 1-0 pour le Ghana face au Panama et la Colombie a battu l'Ouzbékistan 3-1. Également en football, l'entraîneur de Brest, Éric Roy, est décédé à l'âge de 58 ans. Joueur à Nice, Lyon et Marseille, notamment au cours de sa carrière, il souffrait d'un cancer du pancréas depuis 3 ans et demi. Il avait notamment porté le club breton en Ligue des Champions lors de la saison 2024-2025. En cyclisme, Tadej Pogacar sans pitié sur la première étape du Tour de Suisse, course de préparation pour la Grande Boucle qui s'élancera dans un peu plus de 2 semaines. Le Slovène, double vainqueur sortant de la Grande Boucle, s'est imposé en solitaire avec plus de 2 minutes d'avance sur ses premiers concurrents. Il était parti seul à plus de 70 km de l'arrivée. Tadej Pogacar est donc leader du général ce matin. Premier français, Paul Lapeyra est 27e à près de 7 minutes. Et puis en basket, Monaco égalise face au Paris Basketball en finale du championnat de France. La Roca Team a remporté le match 102-90 hier. Les deux équipes en sont donc à une victoire chacune dans la série. La première équipe à 3 victoires sera sacrée. Prochain match à Monaco demain soir. Voilà pour l'essentiel de l'actu sportive.

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3: Dans votre agenda de ce jeudi 18 juin sur Delta FM Terre de Camargue, Anime, l'art contemporain s'invite dans l'espace urbain avec Escapade 2026, une exposition collective présentée à l'occasion de la Feria de Pentecôte, réunissant les univers de Sylvia Botio, Grégoire Fabre et Denis 22. Cette installation propose une manière originale de découvrir l'art. Visible uniquement depuis la rue, cette galerie vitrine transforme le regard du passant et invite chacun à s'arrêter quelques instants pour observer les œuvres exposé, une rencontre artistique et accessible et ouverte sur la ville. Exposition Escapade 2026 sera visible jusqu'au 22 juin à la galerie 4 Barbier, 4 rue Maubet à Nîmes, visible tous les jours de 10h à 22h. À 7, Deluxe revient sur scène avec un nouveau spectacle toujours aussi énergique et spectaculaire. Le collectif aux célèbres moustaches poursuit son aventure musicale avec un show inédit accompagné d'un nouvel album. Entre soul, rock, hip-hop et univers festif, le groupe promet une soirée haute en couleur avec une scénographie renouvelée, des chorégraphies inédites et des énergies communicatives qui fait la signature depuis le début. Concert Deluxe sera retrouvé à 7 promenade Maréchal Leclerc ce jeudi 18. Au Gros du Roi, l'exposition Le Secret des Algues propose une immersion originale dans l'univers méconnu des végétaux marins. À partir d'un algueur réalisé par Sylvie Tost, à partir de récoltes effectuées sur les berges de l'étang de Thau, le parcours dévoile formes, couleurs et richesses du monde des algues. Entre planches botaniques, photographies, sérigraphies et cabinets de curiosités, cette exposition offre un regard sensible sur la biodiversité marine et les équilibres naturels du littoral. Exposition Le Secret des Algues sera visible jusqu'au 4 juillet au Séquarium du Gros du Roi. Excellente sortie à vous avec Delta FM.
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1: Et pour vos conseils santé bien-être, comme chaque semaine, on retrouve Guylaine Ollier, praticienne en médecine chinoise. Bonjour.
2: Bonjour.
1: Aujourd'hui, on parle de l'importance du son dans la médecine chinoise, le son qui ne se limite pas à être une simple vibration auditive, mais qui est considéré comme un puissant outil de guérison et d'harmonisation de notre corps et de notre esprit, que ce soit à travers des mantras, des chants ou des pratiques comme le Qigong. Le son peut jouer, selon les principes de la médecine traditionnelle chinoise, un rôle crucial dans notre équilibre énergétique, physique et émotionnel.
2: En médecine chinoise, le son est intimement lié au principe des cinq éléments, le bois, le feu, la terre, le métal et l'eau. Chaque élément correspond à des organes, des émotions et des sons spécifiques. Par exemple, le bois est associé au foie, à la colère, avec le son « ch » qui aide à libérer cette émotion. Le feu est lié au cœur, qui est associé à la joie, avec le son « cr » pour exprimer la gaieté. La terre est connectée à la rate et le son roux qui aide à nourrir cette énergie. Le métal correspond au poumon et à la tristesse avec le son s pour libérer cette émotion. Et enfin, l'eau est en rapport avec les reins et le son ch qui aide à dissiper la peur.
1: Alors, quel impact est-ce que ces sons ont sur notre santé?
2: Les sons peuvent influencer notre bien-être de plusieurs façons. Les vibrations sonores harmonieuses peuvent favoriser la circulation du chi, de l'énergie, harmoniser le yin-yang et aider à libérer les blocages énergétiques. Cela peut nous apporter un sentiment de calme, de connexion et d'équilibre émotionnel. De plus, des études en musicothérapie montrent que la musique et les sons peuvent réduire le stress, améliorer l'humeur et même aider à la guérison physique. En médecine chinoise, le son est donc perçu comme un moyen d'harmoniser notre corps, notre énergie, notre esprit et notre environnement.
1: Et est-ce qu'il y aurait une pratique simple à mettre en place?
2: Oui, le Qigong des six sons. Le Qigong du son est une pratique qui combine mouvement doux, respiration et sons spécifiques pour libérer les émotions, faire vibrer et renforcer les organes. Voici une pratique simple que vous pouvez essayer. En Qigong du son, chaque son sert à faire vibrer un organe. Pour le foie, asseyez-vous confortablement avec le dos bien droit. Fermez les yeux et inspirez profondément par le nez. En expirant par la bouche, émettez un son de « ch » comme si vous essayiez de calmer quelque chose. Concentrez-vous sur le foie et imaginez l'énergie se libérer. Répétez cela 5 à 10 fois. Idem pour le cœur avec le son « cr » comme si l'on disait enfin une bonne nouvelle.
1: Et ça, c'est le genre de chose qui peut nous remplir le cœur de joie.
2: Tout à fait. Pour traiter les soucis, les inquiétudes, se libérer des tensions mentales et renforcer la rate, inspirez le détachement, puis expirez avec le son pour retrouver tranquillité et stabilité mentale. Pour les poumons, on souffle le son pour se débarrasser de la tristesse, du découragement et pour retrouver courage, espoir d'un avenir positif. Pour les reins, en position assise ou debout, inspirez profondément, puis en expirant, émettez un son de « chuuuuuuuuuuuuuuuuuuuuuuuuuuuuuuuuuuuuuuuuuuuuuuuuuuuuuuuuuuuuuuuuuuuuuuuuuuuuuuuuuuuuuuuuuuuuuuuuuuuuuuuuuuuuuuuuuuuuuuuuuuuuuuuuuuuuuuuuuuuuuuuuuuuuuuuuuuuuuuuuuuuuuuuuuuuuuuuuuuuuuuuuuuuuuuuuuuuuuuuuuuuuuuuuuuuuuuuuuuuuuuuuuuuuuuuuuuuuuuuuuuuuuuuuuuuuuuuuuuuuuuuuuuuuuuuuuuuuuuuuuuuuuuuuuuuuuuuuuuuuuuuuuuuuuuuuuuuuuuuuuuuuuuuuuuuuuuuuuuuuuuuuuuuuuuuuuuuuuuuuuuuuuuuuuuuuuuuuuuuuuuu plante qui réchauffe et renforce cette zone. Répétez ce processus quelques fois. Pour les trois foyers ou triples réchauffeurs qui ont pour fonction d'harmoniser l'ensemble des organes, inspirez profondément, soufflez tout en émettant le son « chiiiiiiiiiiiiiiiiiiiiiiiiiiiiiiiiiiiiiiiiiiiiiiiiiiiiiiiiiiiiiiiiiiiiiiiiiiiiiiiiiiiiiiiiiiiiiiiiiiiiiiiiiiiiiiiiiiiiiiiiiiiiiiiiiiiiiiiiiiiiiiiiiiiiiiiiiiiiiiiiiiiiiiiiiiiiiiiiiiiiiiiiiiiiiiiiiiiiiiiiiiiiiiiiiiiiiiiiiiiiiiiiiiiiiiiiiiiiiiiiiiiiiiiiiiiiiiiiiiiiiiiiiiiiiiiiiiiiiiiiiiiiiiiiiiiiiiiiiiiiiiiiiiiiiiiiiiiiiiiiiiiiiiiiiiiiiiiiiiiiiiiiiiiiiiiiiiiiiiiiiiiiiiiiiiiiiiiiiiiiiii sons, une fois de façon audible et deux fois de façon presque silencieuse, et associer au son la visualisation de la couleur de l'organe, vert pour le foie, rouge pour le cœur, jaune pour la rate estomac, blanc pour les poumons et noir pour les reins, ou un sourire pour la sensation de plénitude, de satisfaction et de travail bien fait.
1: Et puis, il y a ces fameux mantras aussi qu'on peut utiliser.
2: Les mantras sont des sons ou des phrases répétées qui aident à centrer l'esprit et à harmoniser le corps. Un mantra simple et puissant est le OM. Voici comment l'utiliser. Trouvez un endroit calme et asseyez-vous confortablement. Fermez les yeux et concentrez-vous sur votre respiration. Prenez une profonde inspiration, puis en expirant lentement, répétez Om à voix haute ou en silence. Concentrez-vous sur les vibrations que cela génère dans votre corps. Répétez pendant environ 5 à 10 minutes. Vous pouvez également faire cela en marchant pour une expérience plus dynamique.
1: Et on peut aussi se créer un espace sonore.
2: On peut aussi créer un environnement propice à la relaxation et à la guérison par le son. Voici quelques idées. Utilisez des bols tibétains, des carillons ou des instruments de percussion comme le handpan pour générer des vibrations apaisantes. Le son des bols tibétains, par exemple, peut induire un état de méditation profonde. Écoutez de la musique douce ou des sons de la nature comme le bruit des vagues ou des chants d'oiseaux pendant vos moments de méditation ou de relaxation. Ces sons peuvent aider à apaiser l'esprit et à créer une atmosphère sereine.
1: En conclusion, on peut dire que le son est un outil puissant en médecine chinoise qui peut grandement contribuer à notre bien-être.
2: En intégrant des pratiques simples comme le qigong du son, l'utilisation des mantras ou la création d'un espace sonore dans votre quotidien, vous pouvez améliorer votre santé physique, émotionnelle et rééquilibrer votre énergie. N'oubliez pas que la pratique régulière est essentielle. Prenez quelques minutes chaque jour pour explorer ces techniques et observer les effets bénéfiques qu'elles peuvent avoir sur vous. Le chemin vers le bien-être est un voyage et chaque petit pas ou son compte.
1: Et merci pour cette rubrique sonore. Et à bientôt, Guylaine, pour d'autres conseils bien-être.
2: À bientôt.

0: Courcheval avec C'est pas grave sur Delta FM. Allez, la première heure de l'émission se termine doucement. Si vous prenez la route en direction de Lunel ou des portes de Montpellier, eh bien roulez prudemment, restez bien calés sur le 88.9 puisque dans un instant, après les infos de 8h, on s'intéressera à notre inconnu de la semaine. On partira du côté du Mexique pour faire la connaissance d'une chercheuse d'exception qui vient de signer une avancée médicale historique dans la lutte contre le cancer et le papillomavirus. Je vous raconte son parcours dans quelques minutes, mais tout de suite, on termine cette heure en beauté avec Cameron Whitcomb et le titre Kingdom of Fear. A tout de suite après le flash.
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0: 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Il est 8h.
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2: Bonjour à tous. À la une de l'actualité, Donald Trump a signé l'accord de paix hier soir entre Washington et Téhéran depuis le château de Versailles où il dînait avec Emmanuel Macron. Un accord pour mettre fin à 3 mois de guerre au Moyen-Orient. La signature a été confirmée par le ministère des Affaires étrangères iranien. Elle était prévue demain en Suisse. Le détroit d'Ormuz doit maintenant rouvrir. 26 départements placés en vigilance orange pour la canicule à partir de midi aujourd'hui. Ça concerne l'Île-de-France, le centre et une bonne moitié est du pays. Il fera entre 34 et 38 degrés avec des pics à 40 degrés localement. Cette vague de chaleur devrait se poursuivre jusqu'en début de semaine prochaine. Le moustique tigre sous surveillance. Plus de 210 cas de dengue, de chikungunya et de zika ont été recensés en France depuis un mois et demi, selon un bilan de Santé publique France hier. Aucun cas de transmission locale n'a encore été détecté. Le moustique tigre est désormais implanté dans 83 départements. Et en football, l'Angleterre séduisante hier soir pour ses débuts dans le mondial. Victoire 4-2 contre la Croatie. Le Portugal a été tenu en échec par la République démocratique du Congo 1-1 et le Ghana a battu le Panama 1-0.
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4: En ce jeudi 18 juin sur Delta FM Terre de Camargue, une matinée avec un grand soleil qui se poursuivra durant l'après-midi, aucun nuage à déplorer pour aujourd'hui. Au niveau des températures, la minimale sera à 19 et la maximale à 31. Concernant le vent, il sera aux alentours des 15 km/h et sera assez stable tout au long de la semaine. Concernant le week-end qui approche, le temps devrait rester similaire à aujourd'hui. Donc du soleil et des températures maximales jusqu'à 34 degrés. Sur ce, moi je vous souhaite une bonne journée et une bonne fête aux Léons.
5: Heureux de vous retrouver sur Delta FM pour attaquer cette deuxième heure. On continue de vous réveiller dans la bonne humeur et la convivialité partout en Terre de Camargue. Merci pour votre fidélité à l'écoute du 88.9. Pour lancer ce nouveau bloc musical, on sort une immense pépite funk et disco de la fin des années 70. Le morceau parfait pour donner une énergie folle pour votre début de journée. Eh bien, montez le son, c'est le groupe mythique Kool & The Gang avec Ladies Night sur Delta FM.

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1: Bonjour à tous, c'est parti pour l'horoscope de ce 18 juin. Avec les béliers, vous aurez beaucoup de mal à exprimer vos émotions et cela pourrait vous bloquer dans vos relations. Taureau, votre pouvoir de séduction va s'avérer très efficace et vous serez bien décidé à vous en servir. Les gémeaux, tenez vos promesses et attention à votre impulsivité, les autres n'ont pas à subir vos sautes d'humeur. Les cancers, une vieille histoire reviendra aujourd'hui à la surface, elle sera susceptible de modifier vos projets. Lion, une journée agréable à vivre, les activités d'ordre intellectuel seront grandement favorisées. Les vierges célibataires, vous aurez un succès fou et vous profiterez pleinement de votre liberté. En couple, quand l'amour va, tout va. Les balances, un peu de tendresse, de complicité, de douceur. Les scorpions, les rapports avec vos proches sont fragiles en ce moment. Essayez de calmer les choses. Sagittaire, vous serez très généreux et exubérant aujourd'hui et vos proches en seront ravis. Les capricornes, vous allez déployer des trésors d'imagination afin de rompre avec le train-train quotidien. Les Verseaux, une journée sans aucun nuage. Tout devrait se dérouler selon vos plans. Enfin, les poissons, la vie familiale sera encore un peu tendue, mais vous pourrez facilement y remédier en faisant preuve d'un peu de bonne volonté. Très bonne journée à tous.

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0: Hélène Merstein avec la valsée des Polédailles sur Delta FM Tard de Camargue. Allez, comme chaque jour, voici Nicolas pour l'actualité locale et régionale.
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2: Bonjour à tous, un adolescent de 15 ans a reconnu le meurtre d'une femme de 86 ans retrouvée près d'un étang au Gros-du-Roi dans le département du Gard. Les faits se sont produits, je vous le rappelle, le 11 juin. Le suspect a été interpellé cette semaine. Il n'était jusqu'ici pas connu de la justice. Selon le parquet de Nîmes, la victime aurait été tuée à l'aide de coups portés avec un objet contondant. L'enquête se poursuit pour déterminer le contexte et les motivations de ce drame. L'eau va coûter un peu plus cher en terre de Camargue. À partir du 1er juillet prochain, le prix du mètre cube passera de 3,91 € à 4,30 € TTC, une hausse votée par les élus communautaires pour financer la rénovation et la mise aux normes des réseaux d'eau potable et d'assainissement. Ils sont jugés vieillissants. Malgré cette augmentation, le tarif reste inférieur à la moyenne nationale établie à 4,69 € le mètre cube. La région Occitanie poursuit sa tournée citoyenne. La région à vos côtés jusqu'au 16 juillet. Élus, agents régionaux et membres du conseil régional, des jeunes vont à la rencontre des habitants dans tout le département du Gard. Objectif, échanger sur les préoccupations du quotidien, du pouvoir d'achat à la santé, en passant par les transports et l'emploi. Plusieurs rendez-vous sont programmés dans les marchés et lieux de vie du département au cours des prochaines semaines. La situation de l'eau reste sous surveillance dans le département du Gard. La préfecture a placé en vigilance sécheresse les sous-bassins de la Cèze amont et des Gardons amont, malgré des réserves globalement satisfaisantes après les pluies de l'hiver et du printemps. Certains cours d'eau montrent déjà des signes de fragilité. Les autorités appellent à la prudence et au respect des usages de l'eau, alors que les premières tensions hydrologiques apparaissent avec le retour des fortes chaleurs. Et puis en football, le Nîmes Olympique poursuit son mercato. Le club gardois a officialisé l'arrivée de Maxime Corin, défenseur central de 29 ans. C'est en provenance de Grasse, en National 2. La cinquième recrue du club. Il importe une expérience solide avec une centaine de matchs disputés à ce niveau ces dernières saisons. Le joueur est présenté comme un renfort d'expérience et de combat pour renforcer une défense en construction. Très bonne journée sur Delta FM.

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1: Votre soirée TV de ce jeudi 18 juin. Coup de cœur du jour pour À l'ombre des filles. Luc est un chanteur lyrique reconnu qui traverse une période de doute et de remise en question personnelle. Entre quête d'un nouveau souffle, il accepte d'animer un atelier de chant au sein d'un centre de détention pour femmes. Ce projet qu'il imagine d'abord comme une parenthèse dans sa vie, le conforte rapidement à une réalité plus complexe qu'il n'avait anticipée. Face à lui, il est détenu au caractère affirmé et au parcours souvent difficile. Les premières rencontres sont marquées par la méfiance, les résistances et les incompréhensions. Luc doit apprendre à dépasser ses idées préconçues et à trouver une manière de créer un véritable lien avec le groupe. Peu à peu, la musique devient un espace d'expression où chacune peut laisser entrevoir une part d'elle-même au-delà des murs de la prison. À travers le chant, Luc tente d'offrir à ses femmes un moment de liberté et de respiration dans un quotidien contraint, mais cette expérience agit aussi sur lui-même et l'oblige à interroger ses propres fragilités et ses motivations profondes. Entre quêtes personnelles et rencontres humaines, cet atelier transforme progressivement tous ceux qui y prennent part. Vous retrouverez À l'ombre des filles sur France 4. Également ce soir sur votre petit écran, TF1 vous propose une série policière en inédit, Zodiac. Sur France 2, vous retrouverez en inédit Envoyé spécial. France 3 vous propose une série policière, Alex Hugo. Sur M6, vous retrouverez du football, Suisse, Bosnie-Herzégovine. Arte vous propose un épisode de la série policière Happy Valley. Sur TMC, vous retrouverez une comédie Les Sous-doués. Sur T18, vous retrouverez un film policier American Gangster. Et pour finir, Novo 19 vous propose une comédie Bienvenue à bord. Des séries, des documentaires, des films, du direct, des rediffusions, il y en a pour tous les goûts à la télévision. A bientôt et merci d'écouter Delta FM.
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0: Sur Delta FM, aujourd'hui, on parle logement et rénovation avec la communauté de communes Terre de Camargue et Julie Drogré, directrice Habitat. Bonjour.
1: Bonjour.
0: Alors pour commencer, est-ce que vous pouvez nous présenter le service Habitat? Car oui, il y en a un à la communauté de communes Terre de Camargue.
1: Oui, tout à fait. Donc le service Habitat de Terre de Camargue accompagne les habitants sur toutes les questions liées au logement, que ce soit la rénovation énergétique, l'adaptation également du logement au vieillissement ou au handicap, l'accès aux aides financières, l'amélioration du confort de l'habitat ou encore la lutte contre l'habitat dégradé. Donc notre objectif à la communauté de communes est simple, aider les habitants à mieux vivre dans leur logement avec un accompagnement gratuit.

0: gratuit, c'est important, neutre et de proximité.
1: Et donc vous intervenez sur les trois communes, évidemment, de Terre de Camargue, Aigues-Mortes, Le Grau-du-Roi et Saint-Laurent-d'Aigouze.
0: Tout à fait.
1: Alors pourquoi est-ce que aujourd'hui ce service il est important sur le territoire ?
0: Mais il est important parce que notre territoire connaît aujourd'hui, enfin depuis un moment, de fortes tensions sur le logement. Les prix de l'immobilier sont élevés, il y a beaucoup de résidences secondaires et certains habitants rencontrent des difficultés pour se loger ou pour entretenir leur logement. En parallèle de cette situation, donc beaucoup de logements anciens nécessitent des travaux pour être isolés, pour être moins énergivores ou mieux adaptés au vieillissement, tout simplement, de leurs habitants. C'est pourquoi la communauté de communes a lancé plusieurs actions importantes, notamment donc la signature d'un pacte territorial ou à réaliser son programme local de l'habitat qui a été validé l'année dernière, pardon.
1: Et qui court jusqu'à 2030, c'est
0: ça ? Tout à fait.
1: Alors, concrètement, quelles aides sont à disposition des habitants et lesquelles ils peuvent obtenir ?
0: Alors, il y en a plusieurs. Donc, tout d'abord, les aides nationales, comme MaPrimeRénov', qui permet de financer des travaux donc de rénovation, comme son nom l'indique, hein, tout ce qui concerne l'isolation, le chauffage, la ventilation. Ensuite, nous avons le volet donc adaptation. Avec MaPrimeAdapt, destinée aux personnes âgées ou aux personnes en situation de handicap afin de leur permettre de rester dans leur domicile le plus longtemps possible et dans les meilleures conditions possibles surtout. Et la communauté de communes, enfin, depuis plusieurs années, donc, a créé une aide spécifique qui s'appelle le coup de pouce logement, qui elle s'adresse, n'est pas soumise à des conditions de revenus, contrairement aux aides de l'État, qui se cumulent également avec les aides de l'État et qui concernent donc spécifiquement des travaux donc comme les chauffe-eau solaires, l'isolation des toitures, les pompes à chaleur RO ou encore les poêles à granulés.
1: Et ça permet de réduire le reste à charge pour les habitants sans condition de revenus, c'est important
0: tout
1: de le préciser.
0: Tout à fait, c'est ça qui est important, oui.
1: Et vous avez aussi un partenariat avec Action Logement, est-ce qu'on peut en parler ?
0: Oui, tout à fait. Nous avons organisé depuis octobre de l'année dernière donc des permanences sur rendez-vous avec Action Logement afin d'apporter des solutions complémentaires aux habitants et notamment aux propriétaires bailleurs. Donc ces permanences sont organisées notamment dans le cadre d'un dispositif qui s'appelle Louer pour l'emploi, qui vise à faciliter donc l'accès au logement des salariés, logement dont les propriétaires n'occupent pas spécialement. Donc ça s'adresse aux propriétaires aujourd'hui, voilà, qui ont une résidence secondaire ou un logement qui doit être rénové et que du coup les propriétaires n'occupent pas parce qu'il n'est pas isolé ou autre. Mmh. Donc concrètement, les propriétaires qui acceptent de louer leur bien donc à un salarié du territoire, donc ça c'est important aussi puisqu'on joue là également sur le volet emploi puisqu'on sait que il y a du travail sur le territoire, mais souvent se loger c'est compliqué. Et donc les propriétaires peuvent bénéficier donc de plusieurs avantages. Une sécurisation de leur loyer via la garantie visale d'Action Logement, un accompagnement dans la mise en location et surtout des prêts-travaux à taux très avantageux. Voilà, donc ils vont, je rentre pas dans le détail hein, parce que c'est un peu long, mais c'est aussi l'objectif de la permanence, que les usagers puissent se renseigner, mais voilà, on a des prêts qui peuvent aller jusqu'à 15 000 euros si les propriétaires intègrent de la rénovation énergétique dans leurs travaux avec un taux de 1,5%, donc ce qui est relativement inférieur à ce qu'on peut trouver aujourd'hui sur le marché. Voilà, donc c'est un dispositif qui est très intéressant pour pouvoir permettre la remise sur le marché locatif de logements en améliorant ces derniers.
1: Et à voir au cas par cas, mais on peut cumuler avec d'autres aides, par exemple MaPrimeRénov'.
0: Tout à fait.
1: Ouais. Alors, souvent les habitants, du coup, se sentent un peu perdus face à tout ça, face aux démarches, c'est de la paperasse, c'est voilà, beaucoup de choses. Et du coup, vous êtes là vraiment pour les accompagner.
0: C'est ça, c'est justement l'un des rôles essentiels de notre service, enfin, du service Habitat à la communauté de communes. Donc les conseillers France Rénov' sont là pour accompagner gratuitement les habitants, donc à chaque étape, que ce soit la définition de leur projet, la compréhension des devis, l'orientation vers des artisans qualifiés, l'estimation des aides financières, le montage des dossiers administratifs, puisqu'effectivement, comme vous le dites, c'est relativement lourd à monter. Donc, nous savons à la communauté de communes que ces démarches peuvent sembler complexes, et notre mission est donc de simplifier le parcours des habitants et de leur donner confiance dans le cadre de la réalisation de leur projet.
1: Et alors, ça concerne qui ? Qui est-ce qui peut être accompagné par vous ?
0: Tout le monde. Ça concerne tout le monde. Que propriétaire occupant, propriétaire bailleur, comme je disais tout à l'heure, propriétaire de logements vacants, et également les locataires que pour des conseils. Voilà. Donc, ce qui est vraiment important à rappeler, c'est que le conseil est gratuit. Il est accessible pour tous, sans condition de revenu. Voilà.
1: Et alors, comment est-ce que les habitants peuvent prendre contact avec vous si là il y en a qui se disent oui, ça m'intéresse.
0: Alors, donc, nous avons donc des permanences qui sont organisées par l'espace conseil France Rénov, qui sont organisées tous les premiers et troisièmes mercredis de chaque mois sur Aiguemorte et le Gros du Roi, donc que ce soit la communauté de communes, au CCAS, donc Aiguemorte et le Gros du Roi, et également la mairie du Gros du Roi. Donc il y a un numéro de téléphone, alors, soit les usagers vont sur le site de la communauté de communes, ils trouveront toutes les informations, sinon il suffit d'appeler donc le 04 66 70 98 58, voilà, ou d'aller sur le site tarlecamargue.fr.
1: C'est ça,
0: pour
1: et donc
0: prendre
1: un petit mot pour conclure.
0: Oui, donc aujourd'hui, rénover son logement, ce n'est pas seulement donc faire des économies d'énergie, c'est aussi améliorer son confort, préserver sa santé, améliorer son logement pour l'avenir et principalement participer à la transition écologique du territoire. Donc, pour conclure, le service habitat de la communauté de communes est là pour accompagner les habitants dans ces projets de vie avec des solutions concrètes et un véritable accompagnement de proximité.
1: Donc n'hésitez pas à contacter la communauté de communes Terre de Camargue, vous avez le site terredecamargue.fr et vous pouvez joindre l'accueil de la communauté de communes, vous demandez à joindre le service Habitat. Merci.
2: Psst, écoute.
3: C'est un artiste de la région Occitanie.

Lisbonne, artiste d'Occitanie avec le titre Un loup pour l'homme sur Delta FM. Allez, on ouvre notre chronique L'inconnu de la semaine et ce matin, zoom sur Eva Ramón Gallegos, une brillante scientifique mexicaine du National Polytechnic Institute qui vient de faire la une de l'actualité médicale mondiale. Après plus d'une décennie de recherches débutées en 2012, son équipe a réussi à éliminer à 100% le virus du papillomavirus humain, le VPH, chez 29 femmes infectées qui présentaient des lésions prémalignes. Pour y parvenir, elle utilise la thérapie photodynamique, une technique non-invasive qui combine un médicament photosensible activé par une lumière spécifique pour détruire les cellules infectées sans abîmer les tissus sains. C'est un espoir immense pour la prévention du cancer du col de l'utérus, en particulier dans les pays aux ressources limitées où le dépistage est difficile. Quand on sait que le VPH est l'infection sexuellement transmissible la plus fréquente et qu'elle reste souvent totalement asymptomatique, ce traitement sans chirurgie ni effet secondaire est une véritable révolution médicale que l'on tenait à saluer ce matin. Notre portrait de la semaine, notre inconnu de la semaine, c'est donc Eva Ramón Gallegos. Allez, on retourne à la musique sur votre radio Inter de Camargue avec L'Aimant et son morceau « Si je pars ».

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1: À la Grande Motte, une institution locale, une boulangerie, pâtisserie et salon de thé installé depuis 1969, recherche un aide-boulanger ou une aide-boulangère en CDI pour renforcer sa production. Au sein d'un laboratoire de tradition, vous travaillerez aux côtés d'une équipe structurée de deux boulangers et deux pâtissiers. Vos missions principales consisteront à assurer la préparation et le pétrissage des pains courants, des pains traditionnels et des pains spéciaux, ainsi que la confection des brioches. Vous serez également responsable du suivi des cuissons, l'enfournement et défournement, et de l'entretien rigoureux du matériel et du laboratoire. Pour postuler, vous devez justifier d'une expérience minimale de 2 ans sur un poste similaire. L'établissement recherche un professionnel autonome, passionné et capable de s'intégrer rapidement au rythme d'une équipe de passionnés. Le contrat proposé est un CDI de 39 heures par semaine. Le poste implique des horaires de nuit ainsi qu'un travail régulier les week-ends et jours fériés. La rémunération mensuelle brute est attractive, comprise entre 2200 et 2500 euros, assortie de primes et d'une mutuelle complémentaire santé.
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2: Peut-être qu'on n'est pas si différents, mais qui sait?

l'énergie de Maroon 5 avec le titre Héroïne sur le 88.9. Déjà la fin de cette deuxième heure, on se rapproche doucement de 9h. Dans la prochaine heure, on ouvrira notre page info locale pour parler de la fête de la musique qui s'annonce monumentale juste à côté de chez nous, du côté de Lunel. Il y en aura pour absolument tous les goûts dans tous les coins de la ville et je vous donnerai les grands rendez-vous à ne pas manquer. Restez bien avec nous, on se retrouve juste après le flash info national et la météo. Voici le groupe Puggy avec 4 Minutes sur Delta FM.

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2: Bonjour à tous, à la une de l'actualité, vigilance renforcée face aux feux de forêt. Les Deux-Sèvres, la Haute-Garonne et le Vaucluse sont placés en risque élevé d'incendie aujourd'hui par Météo France. La chaleur et la sécheresse favorisent les départs de feux et leur propagation. 26 départements sont placés en vigilance orange pour la canicule à partir de midi aujourd'hui. L'Île-de-France, le centre et une bonne moitié est du pays sont concernés. Il va faire entre 34 et 38 degrés avec des pics à 40 degrés localement. Cette vague de chaleur devrait se poursuivre jusqu'en début de semaine prochaine. Une hausse des températures difficile à supporter dans de nombreux logements. 66% des Français disent souffrir de la chaleur chez eux, selon une étude de la Fondation pour le logement aujourd'hui. Un logement sur deux protège mal. L'association alerte sur la situation dans les quartiers populaires. Elle demande notamment un plan national d'équipement en volets et ventilateurs. Et pour terminer du volet, les Françaises battues hier pour leur 5e match de Ligue des Nations. Une défaite 3-7-0 face aux Brésiliennes, invaincu depuis le début de la compétition. Prochain match pour les Françaises dès aujourd'hui. Elles jouent contre la Turquie. Coup d'envoi du match à partir de 18h30.
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3: En ce jeudi 18 juin sur Delta FM, terre de Camargue, une matinée avec un grand soleil qui se poursuivra durant l'après-midi. Aucun nuage à déplorer pour aujourd'hui. Au niveau des températures, la minimale sera à 19 et la maximale à 31. Concernant le vent, il sera aux alentours des 15 km/h et sera assez stable tout au long de la semaine. Concernant le week-end qui approche, le temps devrait rester similaire à aujourd'hui. Donc du soleil et des températures maximales jusqu'à 34 degrés. Sur ce, moi je vous souhaite une bonne journée et une bonne fête aux Léons.
4: C'est la dernière heure de l'excellent matin sur Delta FM. Bienvenue dans cette dernière ligne droite du jeudi, la tranche la plus chill de la matinée, parfaite pour vous accompagner si vous ouvrez votre commerce, si vous êtes au bureau ou tranquillement à la maison du côté de la Grande Motte ou du Gros du Roi. On attaque cette heure avec un titre au nom de Saison, proposé par l'un des artistes phares de la scène rock alternative. C'est Tom York avec le morceau Sunscreen sur

Bonjour à tous, nous sommes aujourd'hui le 18 juin, journée où nous souhaitons une bonne fête aux Léonce et Armand. Bon anniversaire à vous qui êtes nés un 18 juin, c'est un point en commun que vous avez avec la journaliste Ambre Chalumeau, Nils Schneider, Richard Gasquet, Karima Charny, Jamel Debbouze, Julie Depardieu, Paul McCartney, Amanda Lear, Raffaella Cara et Michou. Ça s'est passé un 18 juin 1940 sur les ondes anglaises. Le général de Gaulle lance aux Français qui se trouvent en Angleterre ou viendraient à s'y trouver un appel à le rejoindre pour poursuivre la lutte contre les Allemands qui, au même moment, envahissent la France. L'appel est diffusé sur les ondes le soir vers 22h et rediffusé le lendemain vers 16h. Et également en 1967, Jimi Hendrix asperge d'essence sa guitare et l'enflamme au festival de Monterey qui lance un Summer of Love hippie en Californie. Et puis le 18 juin 1996, Benjamin Netanyahu devient Premier ministre d'Israël. Le dicton du jour, pluie de Saint-Léonce pour 30 jours s'annonce. Très bonne journée à tous.

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1: Bonjour à tous, un adolescent de 15 ans a reconnu le meurtre d'une femme de 86 ans retrouvée près d'un étang au Gros-du-Roi dans le département du Gard. Les faits se sont produits, je vous le rappelle, le 11 juin. Le suspect a été interpellé cette semaine. Il n'était jusqu'ici pas connu de la justice. Selon le parquet de Nîmes, la victime aurait été tuée à l'aide de coups portés avec un objet contondant. L'enquête se poursuit pour déterminer le contexte et les motivations de ce drame. L'eau va coûter un peu plus cher en terre de Camargue. À partir du 1er juillet prochain, le prix du mètre cube passera de 3,91 € à 4,30 €. TTC, une hausse votée par les élus communautaires pour financer la rénovation et la mise aux normes des réseaux d'eau potable et d'assainissement. Ils sont jugés vieillissants. Malgré cette augmentation, le tarif reste inférieur à la moyenne nationale établie à 4,69 € le mètre cube. La région Occitanie poursuit sa tournée citoyenne. La région à vos côtés jusqu'au 16 juillet, élus agents régionaux et membres du conseil régional. Des jeunes vont à la rencontre des habitants dans tout le département du Gard. Objectif échanger sur les préoccupations du quotidien, du pouvoir d'achat à la santé. En passant par les transports et l'emploi, plusieurs rendez-vous sont programmés dans les marchés et lieux de vie du département au cours des prochaines semaines. La situation de l'eau reste sous surveillance dans le département du Gard. La préfecture a placé en vigilance sécheresse les sous-bassins de la Cèze amont et des Gardons amont, malgré des réserves globalement satisfaisantes. Après les pluies de l'hiver et du printemps, certains cours d'eau montrent déjà des signes de fragilité. Les autorités appellent à la prudence et au respect des usages de l'eau, alors que les premières tensions hydrologiques apparaissent avec le retour des fortes chaleurs. Et puis en football, le Nîmes Olympique poursuit son mercato. Le club gardois a officialisé l'arrivée de Maxime Corin, défenseur central de 29 ans. C'est en provenance de Grasse, en National 2. La cinquième recrue du club. Il importe une expérience solide avec une centaine de matchs disputés à ce niveau ces dernières saisons. Le joueur est présenté comme un renfort d'expérience et de combat pour renforcer une défense en construction. Très bonne journée sur Delta FM.

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2: Dans votre agenda de ce jeudi 18 juin sur Delta FM Terre de Camargue, Anime, l'art contemporain s'invite dans l'espace urbain avec Escapade 2026, une exposition collective présentée à l'occasion de la Feria de Pentecôte, réunissant les univers de Sylvia Botio, Grégoire Fabre et Denis 22. Cette installation propose une manière originale de découvrir l'art. Visible uniquement depuis la rue, cette galerie vitrine transforme le regard du passant et invite chacun à s'arrêter quelques instants pour observer les œuvres exposé, une rencontre artistique et accessible et ouverte sur la ville. Exposition Escapade 2026 sera visible jusqu'au 22 juin à la galerie 4 Barbier, 4 rue Maubé à Nîmes, visible tous les jours de 10h à 22h. À 7, Deluxe revient sur scène avec un nouveau spectacle toujours aussi énergique et spectaculaire. Le collectif aux célèbres moustaches poursuit son aventure musicale avec un show inédit accompagné d'un nouvel album. Entre soul, rock, hip-hop et univers festif, le groupe promet une soirée haute en couleurs avec une scénographie renouvelée, des chorégraphies inédites et des énergies communicatives qui fait la signature depuis le début. Concert Deluxe sera retrouvé à 7 promenade Maréchal Leclerc ce jeudi 18. Au Gros du Roi, l'exposition Le Secret des algues propose une immersion originale dans l'univers méconnu des végétaux marins à partir d'un algueur réalisé par Sylvie Tost à partir de récoltes effectuées sur les berges de l'étang de Thau. Le parcours dévoile formes, couleurs et richesses du monde des algues. Entre planches botaniques, photographies, sérigraphies et cabinets de curiosités, cette exposition offre un regard sensible sur la biodiversité marine et les équilibres naturels du littoral. Exposition Le Secret des algues sera visible jusqu'au 4 juillet au Séquarium du Gros du Roi. Excellente sortie à vous avec Delta FM.
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1: Et comme chaque semaine, on retrouve les coups de cœur des offices de tourisme. Et aujourd'hui, je suis en compagnie d'Alicia de l'office de tourisme d'Aigues-Mortes. Salut Alicia.
2: Salut Tom, ça va?
1: Ça va et toi?
2: Parfait, merci.
1: Bon, on a de très beaux événements pour ces prochains jours ici à Aigues-Mortes, comme toujours de toute façon. Et on va démarrer avec bien plusieurs expositions qui démarrent. On va partir du côté en premier des tours et remparts d'Aigues-Mortes.
2: Voilà, à partir du 19 juin jusqu'au 1er novembre, vous pourrez découvrir l'exposition « Rallumer les étoiles » de l'artiste Sarah Ouadou. À travers son parcours artistique, vous verrez le monument sous un angle différent grâce à ses œuvres en verre et en vitraux.
1: Une magnifique exposition donc, et cette fois on se dirige vers la chapelle des Capucins.
2: Jusqu'au 1er juillet, il y aura l'exposition « Au seuil de l'invisible » de Muriel Desambrois. Donc là, c'est plutôt des peintures et des sculptures qui vont illustrer et vous plonger dans un univers sensible et poétique. Et l'exposition est ouverte tous les jours de 10h à 13h et de 14h à 20h.
1: Autre rendez-vous, cette fois, c'est le lundi 22 juin. On se dirige au cinéma Marcel Pagnol d'Aigues-Mortes pour retrouver l'association Grand Écran pour tous avec « La Camargue maritime ».
2: C'est ça, ce sera une conférence cinéma qui va retracer les 26 siècles d'histoire de la Camargue et son histoire maritime. Ce sera à 18h30 au cinéma.
1: Un très bel événement. Cette fois, on va partir, on va visiter la Camargue, non pas maritime, mais à vélo.
2: C'est ça.
1: Avec une très belle visite guidée.
2: Voilà, c'est la compagnie Station Biz qui vous propose une visite de 9h à 13h pour explorer la Camargue secrète, qui va vous plonger au milieu de paysages préservés et méconnus.
1: Donc ça, c'est dans le 22 juin.
2: Exactement.
1: Et deux jours après, le 24, eh bien, on reste sur une visite, mais cette fois, c'est la visite de la réserve du Maistre.
2: C'est ça, exactement. Donc le point de départ est à la Tour Carbonnière, à 9h, et donc c'est l'office de tourisme de Saint-Laurent-des-Gousses qui vous le propose pour découvrir la faune et la flore camarguaise dans cette réserve.
1: Un très beau rendez-vous donc, et bien évidemment, comment ne pas parler de la fête de la musique,
2: et oui.
1: Puisque le dimanche, c'est l'été, mais aussi la fête de la musique, et on a plusieurs rendez-vous sur plusieurs jours ici à Aigues-Mortes où l'on célèbre la musique.
2: C'est ça, donc que ce soit vendredi, samedi ou dimanche, vous pourrez retrouver plusieurs styles de musique dans plusieurs lieux. Par exemple, le 19, si vous êtes plus jazz, ce sera au restaurant Chez Jeanne. Si vous voulez plus de la musique gypsy, ce sera au restaurant La Camargue. La Maison Fluide vous propose plutôt des DJ sets. Vous avez même un karaoké au Platane les 19 et 21. Plein d'ambiances, plein de jeux différents. Et il y aura même de l'opérette à la médiathèque le 21. Il y aura même une démonstration de dance country sur la place de la Viguerie dimanche 21.
1: Ok, donc une très belle fête de la musique organisée à Aigues-Mortes. On peut retrouver d'ailleurs tous ces rendez-vous sur le site de l'office de tourisme ot-aigues-mortes.com et également venir vous voir sur place.
2: C'est ça.
1: Place Saint-Louis.
2: Oui, exactement. Et sur nos réseaux sociaux aussi, on met les agendas tous les jours.
1: Et oui, puisque même, je crois qu'il y a le Facebook,
2: Instagram
1: et compagnie. Donc, bah,
2: exactement.
1: Super. Génial. Et ben, merci beaucoup, Alicia, pour tous ces coups de cœur.
2: Merci
1: et on se retrouve prochainement pour de nouveaux rendez-vous.
2: À bientôt, merci.
1: À bientôt.

Le groupe belge Balthazar avec le très classieux Linger On. Vous êtes bien sûr Delta FM et on prépare vos sorties du week-end avec un énorme programme à côté de chez nous pour la fête de la musique à Lunel. Les 20 et 21 juin, la ville se métamorphose avec des scènes à ciel ouvert un peu partout. Le cours Gabriel Péri, les places des Caladons, Louis Ré, des Martyrs de la Résistance ou encore la terrasse des Arènes Francis et San Juan. C'est simple, il y en aura pour tous les goûts. Jazz, pop, blues, rock, musique de l'Est, fanfare, cumbia et même des chorales. Pour vous organiser, notez quelques grands rendez-vous ce samedi 20 juin. Ça commence dès 11h sur le cours Gabriel Péri avec la fanfare Sound Jazz à Vent. À 18h, direction le parc Jean Hugo pour l'école de musique. Puis à 19h, place des Caladons pour le duo Soul Jazz Justin Blue. Les amateurs de rock ont rendez-vous à 19h, place Louis Ré avec le tribute des Beatles Let It Back. Tandis que la place de la République s'enflammera dès 22h avec la cumbia d'Andaya. Enfin, pour le dimanche 21 juin, vous pourrez prolonger la fête des midis sur le cours Gabriel Péri avec le Blues Soul de Blues Powder. Un week-end exceptionnel et totalement festif en perspective. N'oubliez pas que vous pouvez retrouver également toutes les informations sur le site de la ville de Lunel. On poursuit notre matinée en musique avec Alex Roussio et le titre Perdu en mer. Et c'est sur Delta FM.

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1: Cinéma.
2: Bonjour Camille.
3: Bonjour Tom.
2: Alors on se retrouve pour la programmation du cinéma Marcel Pagnol d'Aigues-Mortes pour ce mercredi 17, jeudi 18 et vendredi 19 juin. Et à l'affiche, nous retrouvons La Bataille de Gaulle, L'Âge de Fer.
3: On est en juin 1940, la France s'effondre et signe l'armistice. Au milieu du chaos, un homme refuse de céder. Seul contre tous, ce général inconnu s'échappe vers Londres pour sauver ce qu'il reste d'un rêve, la liberté.
2: La Bataille de Gaulle, L'Âge de Fer, c'est donc mercredi à 20h30, jeudi à 17h30 et vendredi à 13h30 en séance Ciné Babies. On a également L'Objet du Délit.
3: Dans les coulisses d'une production de l'opéra Les Noces de Figaro, les tensions montent lorsqu'une accusation d'agression sexuelle éclate, mettant en péril la production et forçant chacun à prendre position.
2: L'Objet du Délit, c'est mercredi à 15h30 et vendredi à 20h30. Retrouvez également à l'affiche L'Affaire Zanetti, vendredi à 16h30. Scary Movie 6, interdit aux moins de 12 ans, mercredi à 18h30. Le garçon qui faisait danser les collines, c'est en version originale sous-titrée français, à retrouver jeudi à 20h30 et vendredi à 18h30. Et puis nous avons également la séance Ciné Kids, comme chaque mercredi, toujours à 10h et toujours au tarif de 4€, aussi bien pour les plus petits que pour les plus grands. Et cette semaine, on retrouve un nouveau copain à Puffin Rock, donc mercredi à 10h en séance Ciné Kids, mais également en séance classique, toujours mercredi à 14h. Merci beaucoup Camille.
3: Merci beaucoup Tom, à bientôt.
2: À bientôt.

0: avec le morceau Go sur Delta FM Terre de Camargue. Et voilà, les 3 heures de l'excellent matin touchent à leur fin pour ce jeudi. Merci infiniment de nous avoir partagé votre début de journée. C'est un vrai bonheur d'être avec vous, de Palavas jusqu'à Beauvoisin et Vauvert. Surtout, restez bien branchés sur le 88.9 car la musique continue. Et n'oubliez pas que vous retrouverez Mélanie dès 16h pour le 16-18 et Christophe à 18h pour les années tubes. Évidemment que Mélanie sera là, en pleine forme, pour embellir votre fin d'après-midi et votre retour à la maison. Ne manquez pas le rendez-vous, 16-18 avec Mélanie, et dès 18h, c'est Christophe pour les années tubes. On se quitte avec une magnifique touche de poésie signée Marc Lavoine et son titre Le Pont Mirabeau. Je vous souhaite une excellente matinée, une très bonne journée, et je vous dis à demain. Tchuss!
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0: 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Il est 10h. 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
2: Bonjour à tous. L'essentiel de l'actualité, des températures allant de 34 à 38 degrés avec des pics à 40 degrés localement. Le thermomètre va grimper en France aujourd'hui. 26 départements sont placés en vigilance orange pour la canicule par Météo France à partir de midi. Ça concerne l'Île-de-France, le centre et une bonne moitié est du pays. Et d'ailleurs, attention aux feux de forêt. 3 départements sont en vigilance orange. Les Deux-Sèvres, la Haute-Garonne et le Vaucluse. La chaleur et la sécheresse favorisent les départs de feu et leur propagation. Une large moitié du pays est en jaune. Les professionnels de la pêche sont à Cherbourg. Leur assise nationale s'ouvre aujourd'hui. Au programme, le renouvellement de la flotte, la gestion des ressources marines ou encore le partage de l'espace en mer. Elles doivent se poursuivre jusqu'à demain. Et puis du sport avec du cyclisme. Tadej Pogacar sans pitié sur la première étape du Tour de Suisse. Course de préparation pour la grande boucle qui s'élancera dans un peu plus de 2 semaines. Le Slovène, double vainqueur sortant de la grande boucle, s'est imposé en solitaire avec plus de 2 minutes d'avance sur ses premiers concurrents. Il était parti à plus de 70 km de l'arrivée. Premier français, Paul Lapeyra, est 27e à près de 7 minutes.

0: Du 20 au 28 juin à Montpellier se déroule le festival What a Trip, festival international du voyage et de l'aventure, et on vous le présente avec les organisateurs.
1: Alors, je suis Romain Tarusson, je suis le président et le fondateur du festival What a Trip en Occitanie, le festival international du voyage d'aventure.
0: Alors déjà, on va, pour ceux qui ne connaissent pas, reparler. Donc là, c'est les 10 ans cette année, bon anniversaire déjà. Et donc, on va représenter quand même l'ADN du festival pour ceux qui ne connaissent pas.
1: Alors, What a Trip, c'est un festival qui a été mis en avant pour mettre en avant les façons de voyager, les différentes façons de voyager. Et avec un message, en fait, c'est que pour mieux vivre dans le monde qui nous entoure, il faut le comprendre. Et pour le comprendre, eh bien, il faut s'ouvrir à lui. Donc, aller à la rencontre des différentes cultures qui nous entourent, ça peut être à l'international, mais ça peut être aussi local, puisqu'on peut vivre de vraies aventures juste à côté de chez soi. Donc l'objectif du Watt, c'est ça, c'est vraiment de autour de la culture, de la musique, du cinéma, de la photo, partager ce message de partage de culture.
0: Alors 10 ans, j'imagine que ça fait un sacré paquet de souvenirs, d'émotions.
1: Ah oui, beaucoup, quand on se replonge dans les photos, etc., ça fait vraiment bizarre, mais oui, il y a beaucoup de choses qui se sont passées, parce que voilà, on est sous format associatif, donc forcément, il y a des hauts, il y a des bas, on traverse des tempêtes, mais derrière, ça va mieux, c'est le propre de la vie associative, mais ça reste une expérience juste incroyable. On parle d'aventure humaine, là, c'est vraiment même une épopée qu'on a, avec toute l'équipe qu'on a traversée et qui n'est pas prête de s'arrêter.
0: Et tout un écosystème aussi, j'imagine, d'aventuriers, voilà, que vous avez rassemblés au fil du temps.
1: Exactement, oui, on a un sacré vivier maintenant, j'ai envie de dire, d'aventuriers, de jurys, etc. On a créé des relations même qui durent vraiment dans le temps avec des aventuriers avec qui on est en contact vraiment quasiment tous les jours. Et puis aussi avec les bénévoles, puisqu'ils sont, on parle de la famille du Watt, ils sont hyper importants et en gros, ils se sont vraiment appropriés le festival comme personne, et c'est ça aussi qu'on aime mettre en avant en fait à l'occasion de ces 10 ans, c'est que c'est une vraie aventure humaine. Ouais.
0: Quelques temps forts à noter, le programme est dense, on ne peut pas tout donner, mais s'il y en a comme ça qui vous viennent, qui sont peut-être vos coups de cœur ou...
1: Oui, il y a des coups de cœur. Il y a la projection du 22 juin au cinéma Pathé Odysseum, où là on fait venir le chef Papou Mundia Kepanga pour la présentation du film Gardien de la forêt. On a ensuite les différentes projections qui ont lieu à Rabelais, mais il y a l'ouverture du village du voyage sur la place royale du Pérou le jeudi 25 au soir, avec les shows aquatiques, son et lumière, le concert de Flavia Coelho, puis tous les concerts qui vont s'enchaîner, Guts, etc. J'ai envie de dire, tous les moments sont assez incroyables, mais parmi les moments à garder en tête, il y a ceux-là. Ouais.
0: Et puis, on parlait de ce village du voyage, c'est là aussi qu'on va pouvoir trouver beaucoup de monde si on a envie de se lancer dans des aventures, besoin d'idées, de rencontres, de contacts.
1: Oui, c'est ça. En fait, on l'a pensé comme un forum, comme une agora, en fait, ce village. Donc, on pourra venir y découvrir à la fois des destinations, mais aussi rencontrer des aventuriers, puis il y aura un espace dédié pour ça. On pourra venir goûter les saveurs du monde, puisqu'on a un espace de food truck avec des bars. On pourra venir écouter des conférences de personnes hyper inspirantes. Ici, il se passe toujours quelque chose sur ce village, et l'objectif, c'est ça en fait, c'est vraiment la découverte et le partage, que les gens échangent entre eux, de façon à ce que ce lien qui fait que le voyage existe et le voyage continue à vivre ici à Montpellier.
0: Et donc dans différents lieux de Montpellier, hein, pour le coup, parce que là on parlait de Pathé Odysseum, il y a le village du voyage, donc vous investissez un peu toute la ville.
1: Oui, c'était l'objectif du festival, on est un festival urbain, donc il fallait qu'il fasse vivre toute la ville. Donc on aura des expos dans différents lieux de Montpellier, le Gazette Café, la Base Alpha, la Salle Pétrarque, les projections qui ont lieu au centre Rabelais, le village du voyage qui était au Pérou, effectivement la projection du 22 qui a lieu au Pathé Odysseum. L'objectif, c'est ça. Et puis même au-delà de ça, tout au long de l'année, il y a des expositions dans différentes villes de la métropole, etc., dans des EHPAD aussi. Donc c'est vraiment ça aussi qui nous fait vibrer.
0: Et donc le rendez-vous est donné pour venir vibrer avec vous entre le 20 et le 28 juin.
1: Exactement, pour venir fêter les 10 ans du festival, et on fêtera ça en grande pompe le samedi 28 on va transformer le Pérou en club à ciel ouvert, avec un voyage musical dans le temps des années 80 aux années 2000, et je pense que ça va être assez épique.
0: Et le site du festival What a Trip, pour retrouver tout le programme, parce qu'on l'a dit, il y a beaucoup de choses.
1: Oui, tout le programme est disponible sur le site whatmontpellier.fr, WAT Montpellier.fr, et sur notre application mobile aussi.
0: Okay, parfait, merci.
1: Merci à vous.

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1: Dans votre agenda des concerts pour cette semaine sur Delta FM Terre des Camargues, à Calvisson, la fête de la musique prendra des airs de concert en plein air avec le groupe Shabadas Trio. Pour célébrer l'arrivée de l'été, le trio proposera une soirée rythmée entre pop, funk et blues avec des reprises revisitées de grands titres de plusieurs générations. Une ambiance conviviale et festive attend le public sur la promenade des Pins pour partager ce rendez-vous musical sous les premiers airs d'été. Fête de la musique, concert de Shabadas Trio sera retrouvé ce samedi 20 juin à partir de 20h30 jusqu'à 22h30 sur la promenade des Pins à Calvisson. Concernant maintenant le festival de Nîmes, 4 dates à retenir pour cette semaine. Le mardi 23 juin, les Black Eyed Peas feront leur grand retour avec leur tube incontournable et leur énergie scénique qui a marqué plusieurs générations. En première partie, le public retrouvera Sam Quelly pour lancer la soirée. Black Eyed Peas plus Sam Quelly sera retrouvé ce mardi 23 juin à 20h30. Ensuite, le lendemain, le mercredi 24 juin, place au rock avec Lenny Kravitz, figure incontournable de la scène internationale. Il viendra présenter un spectacle mêlant ses influences soul, rock, funk dans le cadre unique des arènes. Lenny Kravitz et Dwayne sera retrouvé ce mercredi 24 juin à 20h30 au festival de Nîmes. Maintenant, le vendredi 26 juin, le public pourra redécouvrir Gladiator dans une version concert exceptionnelle avec projection du film en version originale sous-titrée, accompagnée en direct par l'Orchestre National de Montpellier Occitanie et le Chœur Région du Sud. Gladiator Live sera retrouvé ce vendredi 26 juin à partir de 21h aux arènes de Nîmes, vous l'aurez compris. Maintenant, le 28 juin, le compositeur Joe Hisaishi dirigera lui-même un concert-événement autour de ses plus célèbres musiques de films. Des œuvres liées à l'univers du studio Ghibli, mais aussi aux films de Takeshi Kitano, seront interprétées avec projection d'images sur grand écran. Hisaishi sera retrouvé ce dimanche 28 juin aux arènes de Nîmes à 20h30. Excellente sortie musicale à vous sur Delta FM.

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1: À la Grande Motte, une institution locale, une boulangerie, pâtisserie et salon de thé installés depuis 1969, recherche un aide-boulanger ou une aide-boulangère en CDI pour renforcer sa production. Au sein d'un laboratoire de tradition, vous travaillerez aux côtés d'une équipe structurée de deux boulangers et deux pâtissiers. Vos missions principales consisteront à assurer la préparation et le pétrissage des pains courants, des pains traditionnels et des pains spéciaux, ainsi que la confection des brioches. Vous serez également responsable du suivi des cuissons, l'enfournement et défournement, et de l'entretien rigoureux du matériel et du laboratoire. Pour postuler, vous devez justifier d'une expérience minimale de 2 ans sur un poste similaire. L'établissement recherche un professionnel autonome, passionné et capable de s'intégrer rapidement au rythme d'une équipe de passionnés. Le contrat proposé est un CDI de 39 heures par semaine. Le poste implique des horaires de nuit ainsi qu'un travail régulier les week-ends et jours fériés. La rémunération mensuelle brute est attractive, comprise entre 2200 et 2500 euros, assortie de primes et d'une mutuelle complémentaire santé.
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1: Cinéflash pour ce jeudi 18 juin et ce vendredi 19 avec à voir dans votre cinéma Vogue du Gros du Roi, La Bataille de Gaulle, L'Âge de Fer de Antonin Baudry, film qui a été présenté en hors compétition au Festival de Cannes juin 1940. La France s'effondre et signe l'armistice. Au milieu du chaos, un homme refuse de céder, seul contre tous. Ce général inconnu s'échappe vers Londres pour sauver ce qu'il reste d'un rêve, la liberté. Sans armée, sans appui, sans espoir, mais avec une folle conviction, la France, sa France, n'a pas déposé les armes. Il tente un ultime pari, convaincre le monde que la bataille de France n'est ni terminée, ni perdue. La réalité est têtue et lui donne tort, mais peu à peu se lève autour de lui en Angleterre, en France et en Afrique des résistants de l'ombre, des lycéens révoltés, des soldats déterminés. Leur foi, leur audace, leur rage de liberté défient l'histoire qui semblait pourtant écrite d'avance. La bataille de Gaulle, L'Âge de Fer, qui est donc le premier volet, est à voir ce jeudi 18 juin à 18h30, jour de l'appel, et également ce vendredi à 14h et à 18h. Notez cette information, la date de sortie initiale du deuxième volet qui était prévu pour le 3 juillet a été avancée et le film, La Bataille de Gaulle, J'écris ton nom, sera à voir dans les salles obscures françaises à partir du vendredi 26 juin, pour le deuxième volet de La Bataille de Gaulle. Dans le reste de la programmation pour ce jeudi et ce vendredi. Donc ce jeudi, L'objet du délit est à voir à 15h30, Devient génial est à voir ce jeudi à 16h, La baleine et le musicien ce jeudi à 18h, et à 14h, vous avez Le vertige et L'abandon, sans oublier le ciné-club avec The Blues Brothers, à voir en VO sous-titré à 20h, et pour la journée donc de vendredi, vous avez, comme je le disais, L'objet du délit 18h30, La baleine et le musicien 14h, Une année italienne à 16h, et Le vertige à 17h, et tout le programme jusqu'au 30 juin à retrouver sur cinemavogue-grosduroi.com.

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2: Bonjour à tous. L'essentiel de l'actualité, des températures allant de 34 à 38 degrés avec des pics à 40 degrés localement. Le thermomètre va grimper en France aujourd'hui. 26 départements sont placés en vigilance orange pour la canicule par Météo France à partir de midi. Ça concerne l'Île-de-France, le centre et une bonne moitié est du pays. Et d'ailleurs, attention aux feux de forêt, 3 départements sont en vigilance orange, les Deux-Sèvres, la Haute-Garonne et le Vaucluse. La chaleur et la sécheresse favorisent les départs de feu et leur propagation, une large moitié du pays est en jaune. Les professionnels de la pêche sont à Cherbourg, leur assise nationale s'ouvre aujourd'hui. Au programme, le renouvellement de la flotte, la gestion des ressources marines ou encore le partage de l'espace en mer, elles doivent se poursuivre jusqu'à demain. Et puis du sport avec du cyclisme, Tadej Pogacar sans pitié sur la première étape du Tour de Suisse, course de préparation pour la Grande Boucle qui s'élancera dans un peu plus de 2 semaines. Le Slovène, double vainqueur sortant de la Grande Boucle, s'est imposé en solitaire avec plus de 2 minutes d'avance sur ses premiers concurrents. Il était parti à plus de 70 km de l'arrivée. Premier français, Paul Lapeyra est 27e à près de 7 minutes.

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1: Et comme chaque semaine, on retrouve les coups de cœur des offices de tourisme. Et aujourd'hui, je suis en compagnie d'Alicia de l'office de tourisme d'Aigues-Mortes. Salut Alicia.
2: Salut Tom, ça va ?
1: Ça va et toi ?
2: Parfait, merci.
1: Bon, on a de très beaux événements pour ces prochains jours ici à Aigues-Mortes, comme toujours de toute façon. Et on va démarrer avec bien plusieurs expositions qui démarrent. On va partir du côté en premier des tours et remparts d'Aigues-Mortes.
2: Voilà, à partir du 19 juin jusqu'au 1er novembre, vous pourrez découvrir l'exposition « Rallumer les étoiles » de l'artiste Sarah Ouadou. À travers son parcours artistique, vous verrez le monument sous un angle différent grâce à ses œuvres en verre et en vitraux.
1: Une magnifique exposition donc. Et cette fois, on se dirige vers la chapelle des Capucins.
2: Jusqu'au 1er juillet, il y aura l'exposition « Au seuil de l'invisible » de Muriel Desendrois. Donc là, c'est plutôt des peintures et des sculptures qui vont illustrer et vous plonger dans un univers sensible et poétique. Et l'exposition est ouverte tous les jours de 10h à 13h et de 14h à 20h.
1: Autre rendez-vous, cette fois, c'est le lundi 22 juin. On se dirige au cinéma Marcel Pagnol d'Aigues-Mortes pour retrouver l'association Grand Écran pour tous avec « La Camargue maritime ».
2: C'est ça, ce sera une conférence cinéma qui va retracer les 26 siècles d'histoire de la Camargue et son histoire maritime. Ce sera à 18h30 au cinéma.
1: Un très bel événement. Cette fois, on va partir, on va visiter la Camargue, non pas maritime, mais à vélo.
2: C'est ça.
1: Avec une très belle visite guidée.
2: Voilà, c'est la compagnie Station Biz qui vous propose une visite de 9h à 13h pour explorer la Camargue secrète, qui va vous plonger au milieu de paysages préservés et méconnus.
1: Donc ça, c'est dans le 22 juin.
2: Exactement.
1: Et deux jours après, le 24, on reste sur une visite, mais cette fois, c'est la visite de la réserve du Maistre.
2: C'est ça, exactement. Donc le point de départ est à la Tour Carbonnière, à 9h, et donc c'est l'office de tourisme de Saint-Laurent-des-Gousses qui vous le propose pour découvrir la faune et la flore camargaise dans cette réserve.
1: Un très beau rendez-vous donc. Et bien évidemment, comment ne pas parler de la fête de la musique,
2: et oui.
1: Puisque le dimanche, c'est l'été, mais aussi la fête de la musique. Et on a plusieurs rendez-vous sur plusieurs jours ici à Aigues-Mortes où l'on célèbre la musique.
2: C'est ça, donc que ce soit vendredi, samedi ou dimanche, vous pourrez retrouver plusieurs styles de musique dans plusieurs lieux. Par exemple, le 19, si vous êtes plus jazz, ce sera au restaurant Chez Jeanne. Si vous voulez plus de la musique gypsy, ce sera au restaurant La Camargue. La Maison Flûte vous propose plutôt des DJ sets. Vous avez même un karaoké au Platane les 19 et 21. Plein d'ambiances, plein de jeux différents. Et il y aura même de l'opérette à la médiathèque le 21. Il y aura même une démonstration de dance country sur la place de la Viguerie dimanche 21.
1: Ok, donc une très belle fête de la musique organisée Aigues-Mortes. On peut retrouver d'ailleurs tous ces rendez-vous sur le site de l'office de tourisme ot-aiguemortes.com et également venir vous voir sur place.
2: C'est ça.
1: Place Saint-Louis.
2: Oui, exactement. Et sur nos réseaux sociaux aussi, on met les agendas tous les jours.
1: Et oui, puisque même, je crois qu'il y a le Facebook,
2: Instagram
1: et compagnie. Donc, bah,
2: exactement.
1: Super. Génial. Et ben, merci beaucoup Alicia pour tous ces coups de cœur.
2: Merci
1: et on se retrouve prochainement pour de nouveaux rendez-vous.
2: À bientôt, merci.
1: À bientôt.

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1: J'ai récupéré dans ma paume des larmes de lune. Lune au cœur brisé devant le jasmin ensanglanté. Les rires étouffés, l'espoir sous les pieds. J'ai récupéré dans ma paume des larmes de lune. La lune s'est réfugiée dans ses draps de ciel, à l'abri d'une émeute d'étoiles. Les bras croisés, dissimulant son visage blessé, la lune s'est mise à pleurer. J'ai récupéré dans ma paume des larmes de lune. Lune au cœur brisé, devant ses jours d'immenses plaies, le feu aux viscères, l'avenir agonisant. J'ai récupéré dans ma paume des larmes de lune. L'âme écorchée, la lune s'est mise à sangloter. J'ai épongé, avec les doigts de la nuit, ses larmes salées. J'ai récupéré dans ma paume des larmes de lune coulant sur les genoux des rosiers. J'ai récupéré dans ma paume ruines pleines sous les ongles, des larmes de lune brisées par tant d'atrocités. C'était « Larmes de lune » de Noor Kadour.

Aujourd'hui, dans ma cuisine, j'ai envie de vous partager la recette des moules à la cavidoule de Simone Enjolras. Cette recette figure sur le livre des Grolinades, édition 2014. Les Grolinades dont on fête 15 années d'existence cette année. Grande famille grolaine, elle est une autre héritière de la cuisine locale. Qui ne connaît pas en effet la soupe et la brandade Enjolras? Mais les moules à la cavidoule, c'est une recette bien à elle, originale et très locale. Pour cette recette, vous aurez besoin des ingrédients suivants. D'abord, pour le coulis, 3 boîtes de tomates pelées, 1 kg d'emmental râpé, 200 g de gruyère, 1 kg d'oignons, 2 gousses d'ail, 6 citrons, du sel et du poivre. Ensuite, pour l'aïoli, basiquement des œufs, de l'huile d'olive, de l'ail, du sel, du poivre et du vinaigre. Et enfin, pour le rougail, des tomates, du céleri branche, du persil plat, des piments, du safran et 2 kg de riz. Bien évidemment, suffisamment de moules pour recevoir toute cette farce. Comptez environ 500 g par personne, ou davantage pour les plus gourmands. Allez, c'est parti mon kiki pour la préparation. Rien de compliqué, vous allez voir, mais comme d'habitude, on y met tout son cœur et ça sera encore meilleur. On commence par ouvrir et décoquiller les moules, c'est-à-dire qu'on les ouvre en gardant la bête dans une seule coquille. On prépare ensuite un coulis de tomates avec les oignons,

l'ail et les tomates pelées. Ensuite, on fait l'ail au lit, alors à la main, à l'électricité ou au mortier. Sentez-vous libre de vivre cette expérience comme vous l'entendez. Et si on vous dit quelque chose, souriez comme un chat sur sa caisse à poissons. Une fois le coulis prêt et l'ail au lit aussi, les mélangez ensemble en y ajoutant un peu d'emmental râpé. À présent, on va farcir chaque demi-moule du mélange, puis on les saupoudre de râpé. On dépose le tout sur une plaque et on fait gratiner au four. Pendant ce temps, on fait cuire le riz safrané à la vapeur. Servir à l'assiette une couronne de moules gratinés avec une boule de riz et un petit gobelet de rougail pour assaisonner. C'est que de l'amour à savourer sans modération et à assortir, pourquoi pas, d'un bon nougat glacé pour faire tout glisser. À bientôt pour toujours plus de gourmandises sur Delta FM. Quant à moi, je vous embrasse. Et d'ici là, portez-vous bien !

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2: Et comme chaque semaine, on se retrouve avec Objectif Ciné, votre rendez-vous cinématographique de la semaine. Et comme chaque semaine, je suis en compagnie de Jean-Marie Amoros, notre expert cinéma sur Delta FM. Bonjour Jean-Marie.
3: Bonjour Tom, bonjour à tous.
2: Comment ça va?
3: Bah écoutez, ça va bien, hein. Je reste à l'ombre et au frais.
2: Et bah vous avez bien raison, c'est ce qu'il faut faire.
3: À s'hydrater.
2: À s'hydrater et en profiter pour regarder des films d'ailleurs.
3: Exactement, c'est une très bonne idée.
2: Voilà, allez, on parle de quoi cette semaine?
3: On va malheureusement commencer cette semaine par une mauvaise nouvelle.
2: Aïe.
3: La disparition d'un acteur. Alors vous savez, il fait partie de cette catégorie d'acteurs que tout le monde connaît, mais sur lequel on n'arrive pas à mettre un nom.
2: Mmh.
3: Souvent des acteurs qui ont fait beaucoup de second rôle. Il s'agit de Christian Bugeaud, qui est un visage familier du cinéma et de la télévision. Vous l'avez vu dans Les Visiteurs, c'est lui qui jouait le rôle du dentiste, le mari de Valérie Le Mercier.
2: Ah oui.
3: Mais vous le connaissez également sous les traits du maître d'armes dans Kaamelott. Celui qui arrive jamais à transmettre ses enseignements. Et donc, il vient de nous quitter. Alors, c'est vrai que c'est deux rôles mythiques, c'est avec ces deux rôles mythiques qu'on a identifiés. Mais il a une carrière beaucoup plus riche que ça. On l'a vu, alors, à la télévision dans des grandes séries populaires comme Les Cinq Dernières Minutes, Julie Lescaut, Une Femme d'Honneur, Louis la Brocante, Joséphine Ange Gardien, Caméra Café, Scène de Ménage.
2: Ah oui.
3: Quand même quelques-unes, hein. Et aussi au cinéma, on l'a également vu dans Pédale Douce ou dans La Vérité si je mens 2. Donc voilà, je voulais lui rendre hommage parce que vous savez que j'aime bien ces acteurs qu'on connaît plus ou moins que dans des seconds rôles, mais qui en fait sont gravés dans notre mémoire et font aussi partie du cinéma.
2: Eh bien oui, merci Jean-Marie pour cet hommage. On enchaîne avec quoi?
3: Avec l'annonce d'une suite. Celle des Enfants de la Résistance.
2: Okay.
3: Vous saviez, c'était le dernier Baratier qui est sorti en février et qui a fait un joli score, hein, avec 1,3 million d'entrées. C'est, vous le savez, hein, l'adaptation de la célèbre série de bande dessinée de Dugommier et Hers. Donc le premier film qu'on a vu en février de Baratier adaptait les deux premiers albums de la saga. Et en fait, elle en compte 9 au total.
2: Okay.
3: Donc y a de quoi faire. Le réalisateur avait d'ailleurs dès le départ l'ambition de développer cette adaptation sous la forme d'une trilogie. Et donc, fort du succès du premier volet, le deuxième chapitre est désormais sur les rails, c'est officiel. On l'attend dans les salles le 20 octobre 2027. Encore un peu de temps. Le film est d'ailleurs actuellement en tournage jusqu'au 31 juillet. Alors évidemment, la suite réunira de nouveau Gérard Jugnot, Julien Pestel, Julien Arrouty, Vanessa Guide, mais aussi un petit nouveau en la personne de François-Xavier Demaison qui se joindra à eux. L'intrigue cette fois-ci se déroulera en 1941. C'est l'âge de naissance de mon père. L'étau, on s'en fout, je sais, mais bon. L'étau se resserre sur la France occupée, bouleversée par l'exécution de son père par les nazis. François multiplie les actes de résistance aux côtés de Lisa et de Zeb, lorsqu'un agent de la France libre, parachuté depuis Londres, entre en contact avec eux. Les trois amis se retrouvent au cœur d'une mission aussi décisive que dangereuse. Voilà, rendez-vous le 20 octobre prochain pour la suite de ces aventures.
2: Eh bien, j'ai hâte de voir ça, ça a l'air pas mal du tout, hein.
3: Ouais.
2: Ouais. On enchaîne avec quoi?
3: Alors, une fois n'est pas coutume, je vais vous parler d'un film que vous pourrez voir sur une plateforme.
2: Ok.
3: Ne me jetez pas des pierres, toi.
2: Non, un peu.
3: Alors, c'est pas celle avec le N rouge, c'est celle avec le logo qui fait un sourire.
2: Ok.
3: Le film s'appelle Une famille de bâtards.
2: Mmh.
3: Ça a été fait par le réalisateur de L'amour, c'est surcoté. Il y retrouve d'ailleurs ses deux comédiens fétiches, à savoir Laura Felpin et Hakim Jimili, ainsi qu'une pléiade d'excellents acteurs autour d'eux, comme par exemple Benjamin Tranier, Kad Merad, ou même Florence Foresti qui joue une vieille prostituée, et elle est très très bien dans ce rôle.
2: Mmh.
3: L'histoire, lorsque le patron d'un bistrot où machine à sous et prostitution arrondissent un petit peu le chiffre d'affaires, se fait tirer dessus, ses trois enfants, tous de mère et de caractère différent, doivent faire cause commune. Leur but, sauver le bistrot de leur père et aussi leur peau, parce que le bistrot est menacé par des gangsters qui ne rigolent pas. Donc le film se déroule dans les années 90, Il y a une super bande son, super intéressante. C'est un petit peu l'histoire des cafés parisiens, l'évolution des cafés parisiens. Donc voilà, ça rappelle des bons souvenirs. C'est léger, c'est agréable. Et j'avoue que j'ai adoré Benjamin Tranier en frère un peu raciste qui dit des horreurs avec un grand sourire. C'est un vrai plaisir de fin gourmet. En tout cas, c'est un bon moment de détente. Je vous le conseille.
2: Eh bien, merci Jean-Marie pour cette recommandation, puisque je pense que je vais y jeter un petit coup d'œil, voire même plus qu'un coup d'œil d'ailleurs. Je vais le regarder.
3: En plus, ce que je trouve très bien, c'est que ça dure 1h30. C'est pas les films tunnel de 2h.
2: Ouais.
3: 1h30, c'est parfait.
2: Ok, eh bien parfait alors. On termine avec quoi?
3: Je voulais juste terminer avec deux petites choses. D'abord le pâté, le cinéma pâté à l'Odysseum à Montpellier, que vous connaissez, j'imagine, s'équipe d'un projecteur IMAX 70 mm à partir du 15 juillet. Donc il proposera une technologie qui est assez unique en France et présente seulement dans 3 autres salles en Europe. Alors il faut savoir que le format IMAX, c'est un écran de bonne taille hein, quand même. Hein. On est sur du 22 mètres 39 de large sur 16 mètres 76 de haut.
2: Wow.
3: Ça rigole pas. C'est ce qu'on appelle un grand écran. L'inauguration de ce nouveau grand écran, se fera avec le dernier Nolan, hein, l'Odyssée. Donc si vous êtes dans le coin, n'hésitez pas, je pense que ça vaut le coup d'aller jeter un coup d'œil. Et l'autre chose que je voulais vous dire, c'est que la semaine prochaine, on va faire un petit focus sur Steven Spielberg.
2: Okay.
3: Vous savez que son dernier film vient de sortir, hein, et c'est toujours un événement, un Spielberg qui sort. Donc voilà, je me suis dit qu'un petit focus sur ce génie, ce serait pas mal.
2: Eh bien, excellente idée. Moi, j'approuve. Vivement à la semaine prochaine. Merci beaucoup, Jean-Marie, pour toutes ces actualités, et on se retrouve la semaine prochaine pour ce focus Spielberg, donc, et peut-être quelques actualités cinématographiques. À la semaine prochaine.
3: Avec grand plaisir, à la semaine prochaine.
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1: Bonjour à tous. À la une de l'actualité, la SNCF adapte son trafic à la canicule. Plus de 70 trains intercités sont supprimés sur plusieurs grandes lignes jusqu'à lundi, notamment entre Paris, Orléans, Limoges et Toulouse, entre Paris et Clermont-Ferrand et entre Bordeaux et Marseille. Un risque de défaillance des systèmes de climatisation est redouté. Les voyageurs concernés seront contactés. Ils vont pouvoir échanger ou se faire rembourser leurs billets sans frais. Des températures allant de 34 à 38 degrés avec des pics à 40 degrés localement. Le thermomètre va grimper en France aujourd'hui. 26 départements sont placés en vigilance orange pour la canicule par Météo France. Ça concerne l'Île-de-France, le centre et une bonne moitié est du pays. Et avec cette canicule, la ville de Brive en Corrèze annule ses animations prévues dimanche pour la fête de la musique. On passe au sport avec du volley. L'équipe de France féminine joue son 6e match de Ligue des Nations ce soir. C'est face à la Turquie à 18h30. Et en football, début de la deuxième journée des phases de groupe à la Coupe du Monde ce soir avec dans le groupe A, République Tchèque, Afrique du Sud à 18h et dans le groupe B, la Suisse affronte la Bosnie-Herzégovine à partir de 21h.

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2: Dans votre agenda de ce jeudi 18 juin sur Delta FM Terre de Camargue, Anime, l'art contemporain s'invite dans l'espace urbain avec Escapade 2026, une exposition collective présentée à l'occasion de la Feria de Pentecôte, réunissant les univers de Sylvia Botio, Grégoire Fabre et Denis 22. Cette installation propose une manière originale de découvrir l'art. Visible uniquement depuis la rue, cette galerie vitrine transforme le regard du passant et invite chacun à s'arrêter quelques instants pour observer les œuvres exposées, une rencontre artistique et accessible et ouverte sur la ville. Exposition Escapade 2026 sera visible jusqu'au 22 juin à la galerie 4 Barbier, 4 rue Maubet à Nîmes, visible tous les jours de 10h à 22h. À 7, Deluxe revient sur scène avec un nouveau spectacle toujours aussi énergique et spectaculaire. Le collectif aux célèbres moustaches poursuit son aventure musicale avec un show inédit accompagné d'un nouvel album. Entre soul, rock, hip-hop et univers festif, le groupe promet une soirée haute en couleurs avec une scénographie renouvelée, des chorégraphies inédites et des énergies communicatives qui fait la signature depuis le début. Concert Deluxe sera retrouvé à 7 promenades Maréchal Leclerc ce jeudi 18. Au Gros du Roi, l'exposition Le Secret des Algues propose une immersion originale dans l'univers méconnu des végétaux marins. À partir d'un algueur réalisé par Sylvie Tost, à partir de récoltes effectuées sur les berges de l'étang de Thau, le parcours dévoile formes, couleurs et richesses du monde des algues. Entre planches botaniques, photographies, sérigraphies et cabinets de curiosités, cette exposition offre un regard sensible sur la biodiversité marine et les équilibres naturels du littoral. Exposition Le Secret des Algues sera visible jusqu'au 4 juillet au Séquarium du Gros du Roi. Excellente sortie à vous avec Delta FM.
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1: Bonjour à tous, à la une de l'actu sportive, la Coupe du Monde 2026. L'Angleterre lance son mondial par une victoire, un succès 4-2 face à la Croatie. Le Portugal, de son côté, a été accroché 1-1 face à la République démocratique du Congo. Deux autres matchs cette nuit, 1-0 pour le Ghana face au Panama et la Colombie a battu l'Ouzbékistan 3-1. Également en football, l'entraîneur de Brest, Eric Roy, est décédé à l'âge de 58 ans. Joueur à Nice, Lyon et Marseille, notamment au cours de sa carrière, il souffrait d'un cancer du pancréas depuis 3 ans et demi. Il avait notamment porté le club breton en Ligue des Champions lors de la saison 2024-2025. En cyclisme, Tadej Pogacar sans pitié sur la première étape du Tour de Suisse, course de préparation pour la grande boucle qui s'élancera dans un peu plus de 2 semaines. Le Slovène, double vainqueur sortant de la grande boucle, s'est imposé en solitaire avec plus de 2 minutes d'avance sur ses premiers concurrents. Il était parti seul à plus de 70 km de l'arrivée. Tadej Pogacar est donc leader du général ce matin. Premier français, Paul Lapeyra est 27e à près de 7 minutes. Et puis en basket, Monaco égalise face au Paris Basketball en finale du championnat de France. La Roca Team a remporté le match 102-90 hier. Les deux équipes en sont donc à une victoire chacune dans la série. La première équipe à 3 victoires sera sacrée. Prochain match à Monaco demain soir. Voilà pour l'essentiel de l'actu sportive.

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1: Cinéflash pour ce jeudi 18 juin et ce vendredi 19 avec à voir dans votre cinéma Vogue du Croc du Roi, La Bataille de Gaulle, L'Âge de Fer de Antonin Baudry, film qui a été présenté en hors compétition au Festival de Cannes juin 1940. La France s'effondre et signe l'armistice. Au milieu du chaos, un homme refuse de céder. Seul contre tous, ce général inconnu s'échappe vers Londres pour sauver ce qu'il reste d'un rêve, la liberté. Sans armée, sans appui, sans espoir, mais avec une folle conviction. La France, sa France, n'a pas déposé les armes. Il tente un ultime pari, convaincre le monde que la bataille de France n'est ni terminée, ni perdue. La réalité est têtue et lui donne tort, mais peu à peu se lèvent autour de lui, en Angleterre, en France et en Afrique, des résistants de l'ombre, des lycéens révoltés, des soldats déterminés. Leur foi, leur audace, leur rage de liberté défient l'histoire qui semblait pourtant écrite d'avance. La bataille de Gaulle, L'Âge de Fer, qui est donc le premier volet, est à voir ce jeudi 18 juin à 18h30, jour de l'appel, et également ce vendredi à 14h et à 18h. Notez cette information, la date de sortie initiale du deuxième volet qui était prévu pour le 3 juillet a été avancée et le film donc La Bataille de Gaulle, J'écris ton nom, sera à voir dans les salles obscures françaises à partir du 26 juin, vendredi 26 juin pour le deuxième volet de La Bataille de Gaulle. Dans le reste de la programmation pour ce jeudi et ce vendredi. Donc ce jeudi, L'Objet du délit est à voir à 15h30. Devient génial est à voir ce jeudi à 16h. La Baleine et le musicien ce jeudi à 18h. Et à 14h, vous avez Le Vertige et L'Abandon. Sans oublier le ciné-club avec The Blues Brothers à voir en VO sous-titré à 20h. Et pour la journée donc de vendredi, vous avez, comme je le disais, L'Objet du délit 18h30, La Baleine et le musicien 14h, Une année italienne à 16h et Le Vertige à 17h. Et tout le programme jusqu'au 30 juin à retrouver sur cinemavogue-grosduroi.com.

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1: Votre soirée TV de ce jeudi 18 juin. Coup de cœur du jour pour À l'ombre des filles. Luc est un chanteur lyrique reconnu qui traverse une période de doute et de remise en question personnelle. Entre quête d'un nouveau souffle, il accepte d'animer un atelier de chant au sein d'un centre de détention pour femmes. Ce projet qu'il imagine d'abord comme une parenthèse dans sa vie, le conforte rapidement à une réalité plus complexe qu'il n'avait anticipée. Face à lui, les détenus au caractère affirmé et au parcours souvent difficile, les premières rencontres sont marquées par la méfiance, les résistances et les incompréhensions. Luc doit apprendre à dépasser ses idées préconçues et à trouver une manière de créer un véritable lien avec le groupe. Peu à peu, la musique devient un espace d'expression où chacune peut laisser entrevoir une part d'elle-même au-delà des murs de la prison. À travers le chant, Luc tente d'offrir à ses femmes un moment de liberté et de respiration dans un quotidien contraint, mais cette expérience agit aussi sur lui-même et l'oblige à interroger ses propres fragilités et ses motivations profondes. Entre quête personnelle et rencontre humaine, cet atelier transforme progressivement tous ceux qui y prennent part. Vous retrouverez À l'ombre des filles sur France 4. Également ce soir sur votre petit écran, TF1 vous propose une série policière en inédit, Zodiac. Sur France 2, vous retrouverez en inédit Envoyé spécial. France 3 vous propose une série policière, Alex Hugo. Sur M6, vous retrouverez du football, Suisse, Bosnie-Herzégovine. Arte vous propose un épisode de la série policière, Happy Valley. Sur TMC, vous retrouverez une comédie, Les Sous-doués. Sur T18, vous retrouverez un film policier, American Gangster. Et pour finir, Novo 19 vous propose une comédie, Bienvenue à bord. Des séries, des documentaires, des films, du direct, des rediffusions, il y en a pour tous les goûts à la télévision. A bientôt et merci d'écouter Delta FM.
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2: Bonjour à tous. L'essentiel de l'actualité, le gouvernement promet de nouvelles réformes sur les violences sexuelles faites aux mineurs avant la fin du quinquennat. L'annonce a été faite par la ministre déléguée à l'égalité femmes-hommes, Aurore Berger, qui souhaite renforcer fortement la réponse judiciaire. Le projet de loi sur la protection de l'enfance sera examiné à l'Assemblée nationale le 15 juillet. La SNCF s'adapte à la canicule avec des températures qui pourraient dépasser les 40 degrés. L'entreprise supprime 71 trains intercités jusqu'à lundi dans plusieurs régions du centre et du sud de la France. En cause, la crainte de panne de climatisation sur des rames anciennes, notamment les trains Corail. Les suppressions concernent principalement les trains de la mi-journée sur des axes comme Paris-Clermont-Ferrand, Paris-Toulouse ou encore Bordeaux-Marseille. Les États-Unis vont réexaminer leur présence militaire en Europe dans les 6 prochains mois, une annonce faite par le secrétaire à la défense américain lors d'une réunion de l'OTAN à Bruxelles. Washington estime que les pays européens doivent désormais prendre les commandes de leur propre défense. Et puis en volley, les Françaises battues hier pour leur 5e match de Ligue des Nations, une défaite 3-7-0 face aux Brésiliennes, invaincues depuis le début de la compétition. Prochain match dès aujourd'hui, elles sont opposées à la Turquie ce soir à 18h30.

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1: Bonjour, Mondial Express, coup d'envoi dans votre radio. L'information du jour, c'est bien sûr la victoire de l'équipe de France face au Sénégal. 3-1, bousculé, parfois même inquiétant en première période. Les Bleus ont changé de visage après la pause. Kylian Mbappé a montré la voie avec un doublé avant que Bradley Barcola ne vienne définitivement libérer les supporters français. Dans l'autre rencontre du groupe, la Norvège a frappé fort en dominant largement l'Irak 4-1, grâce notamment à un doublé derrière. Du côté des Bleus, cette victoire lance idéalement leur compétition, mais tout n'a pas été parfait. Plusieurs observateurs nîmois pointent des difficultés défensives sur les côtés et une certaine fébrilité du gardien Mike Maignan à l'image de sa saison italienne. A l'inverse, les ajustements de Didier Deschamps à la mi-temps ont changé le cours du match. Et puis il y a ce chiffre avec ses deux buts. Kylian Mbappé atteint désormais 58 réalisations sous le maillot bleu et devient le seul meilleur buteur de l'histoire de l'équipe de France. Pas mal, vraiment pas mal pour un joueur qui n'a pas encore soufflé ses 30 ans. Pendant ce temps, l'Argentine a parfaitement réussi son entrée dans le tournoi en battant l'Algérie 3-0. Lionel Messi, 38 ans, s'est offert un triplé historique. 6 Coupes du Monde disputées, 16 buts dans la compétition. L'Argentin continue d'écrire sa légende. Aujourd'hui, deux affiches à suivre. Le Portugal débute face à la République du Congo à 19h, tandis que l'Angleterre affrontera la Croatie à 22h dans ce qui constitue sans doute la plus belle affiche de cette journée. C'était votre Mondial Express. Rendez-vous demain, même adresse, même heure.

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2: Bonjour à tous. L'essentiel de l'actualité, le gouvernement promet de nouvelles réformes sur les violences sexuelles faites aux mineurs avant la fin du quinquennat. L'annonce a été faite par la ministre déléguée à l'égalité femmes-hommes, Aurore Berger, qui souhaite renforcer fortement la réponse judiciaire. Le projet de loi sur la protection de l'enfance sera examiné à l'Assemblée nationale le 15 juillet. La SNCF s'adapte à la canicule avec des températures qui pourraient dépasser les 40 degrés. L'entreprise supprime 71 trains intercités jusqu'à lundi dans plusieurs régions du centre et du sud de la France. En cause, la crainte de panne de climatisation sur des rames anciennes, notamment les trains Corail. Les suppressions concernent principalement les trains de la mi-journée sur des axes comme Paris-Clermont-Ferrand, Paris-Toulouse ou encore Bordeaux-Marseille. Les États-Unis vont réexaminer leur présence militaire en Europe dans les 6 prochains mois. Une annonce faite par le secrétaire à la défense américain lors d'une réunion de l'OTAN à Bruxelles. Washington estime que les pays européens doivent désormais prendre les commandes de leur propre défense. Et puis en volley, les Françaises battues hier pour leur 5e match de Ligue des Nations. Une défaite 3-7-0 face aux Brésiliennes, invaincues depuis le début de la compétition. Prochain match dès aujourd'hui, elles sont opposées à la Turquie ce soir à 18h30.

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1: Pores dilatés, quelle solution ? Obstrués par un excès de sébum ou d'impureté, les pores peuvent se dilater et devenir très visibles. Voici quelques gestes beauté pour resserrer les pores dilatés. Nettoyer sa peau en profondeur, le démaquillage, eh bien oui, c'est la base. Et pour nettoyer son visage, on privilégie l'utilisation d'un produit doux, type huile démaquillante, qui débarrasse la peau de toutes ses impuretés et la laisse mieux respirer. Hydrater son visage avec un soin adapté aux pores dilatés, mais pour éviter d'utiliser les mauvais produits, il faut connaître sa nature de peau. Un produit adapté constitue un complément efficace au traitement dermatologique, ainsi qu'une excellente base avant d'appliquer son maquillage. Certains cosmétiques actifs reconstituent une fonction barrière sur la peau. Grâce à cette protection, la production de sébum est limitée et la peau retrouve toute sa fraîcheur. Utilisez un soin astringent pour resserrer les pores. Attention tout de même, déconseillez aux personnes ayant une peau facilement irritable. Dans ce cas, les soins astringents peuvent aggraver le problème. Exfolier sa peau pour éliminer les impuretés. La solution, désincruster. Un bon soin exfoliant, doux, pour ne pas agresser les peaux sensibles, contribue à régénérer les pores puisqu'il les resserre et les aide à reprendre leur travail d'évacuation. Optez pour un masque à l'argile pour purifier la peau. L'argile possède de nombreuses vertus, mais elle est surtout plébiscitée pour son action purifiante. Une fois par semaine maximum, optez pour un masque à l'argile. Pour combattre les pores dilatés, veillez à bien rincer votre masque à l'argile et hydrater votre peau derrière. Le maquillage pour flouter les pores, mais attention, ce n'est qu'une solution provisoire. Avant d'appliquer votre fond de teint, commencez par appliquer une base de teint. Cette crème magique floute les imperfections de la peau et provoque un effet Photoshop instantané. Optez pour des produits légers et matifiants et surtout pensez à démaquiller correctement. Enfin, ne pas négliger son hygiène de vie. Tous les soins du monde seront dérisoires face à une mauvaise hygiène de vie. Tabac, stress, alimentation déséquilibrée, fatigue peuvent être les premiers responsables d'une peau épaisse et obstruée. Pour retrouver une peau saine, on adopte durablement un rythme de vie plus sain ainsi que les bons gestes beauté.

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2: Bonjour à tous. L'essentiel de l'actualité, le gouvernement promet de nouvelles réformes sur les violences sexuelles faites aux mineurs avant la fin du quinquennat. L'annonce a été faite par la ministre déléguée à l'égalité femmes-hommes, Aurore Berger, qui souhaite renforcer fortement la réponse judiciaire. Le projet de loi sur la protection de l'enfance sera examiné à l'Assemblée nationale le 15 juillet. La SNCF s'adapte à la canicule avec des températures qui pourraient dépasser les 40 degrés. L'entreprise supprime 71 trains intercités jusqu'à lundi dans plusieurs régions du centre et du sud de la France. En cause, la crainte de panne de climatisation sur des rames anciennes, notamment les trains Corail. Les suppressions concernent principalement les trains de la mi-journée sur des axes comme Paris-Clermont-Ferrand, Paris-Toulouse ou encore Bordeaux-Marseille. Les États-Unis vont réexaminer leur présence militaire en Europe dans les 6 prochains mois. Une annonce faite par le secrétaire à la défense américain lors d'une réunion de l'OTAN à Bruxelles. Washington estime que les pays européens doivent désormais prendre les commandes de leur propre défense. Et puis en volée, les Françaises battues hier pour leur 5e match de Ligue des Nations. Une défaite 3-7-0 face aux Brésiliennes, invaincues depuis le début de la compétition. Prochain match dès aujourd'hui, elles sont opposées à la Turquie ce soir à 18h30.

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2: Dans votre agenda de ce vendredi 19 juin sur Delta FM Terre de Camargue, à Saint-Gilles, l'Abbatiale accueille un concert symphonique exceptionnel de l'Orchestre National de Montpellier, Occitanie, dans un décor chargé d'histoire. Les musiciens proposent une soirée entre élégance classique et grande œuvre du répertoire, sous la direction de Sébastien Almanzar, chef invité sur de nombreuses scènes internationales. Le programme fera voyager le public entre Marina Martinez, Mozart, Rameau et Stravinsky, une parenthèse musicale dans un cadre patrimonial unique qui promet un moment suspendu. Concert symphonique de l'Orchestre National Montpellier-Occitanie sera à découvrir ce vendredi 19 juin de 20h30 à 22h30 au pavillon de la culture du patrimoine à Saint-Gilles. À 7, Bigaranx fait son grand retour sur scène avec un nouveau spectacle porté sur son album Rain Sheen, figure incontournable du Vapor Dump. L'artiste mêle influence Rage Dump et sonorité moderne dans un univers reconnaissable entre tous. Après plusieurs tournées internationales, il revient avec de nouvelles collaborations et une énergie qui promet une soirée aussi immersive que festive. Concert Bigaranx sera retrouvé à 7 promenade Maréchal Leclerc ce vendredi 19 juin. À Aiguemorte, les Tours des Remparts accueillent Rallumer les étoiles, une exposition imaginée par l'artiste Serra Wadou dans le cadre de la saison Méditerranée 2026. À travers un parcours installé dans plusieurs espaces du monument, l'artiste fait dialoguer création contemporaine et mémoire des lieux grâce à des œuvres mêlant vers lumière et forme symbolique. Inspirée par les notions de transmission et de récit partagé, cette exposition propose une traversée poétique qui interroge sur ce qu'il reste, circule et transforme au fil des générations. Exposition Rallumer les étoiles sera visible jusqu'au 1er novembre 2026, Tour des Remparts, Aiguemorte. Excellente sortie à vous avec Delta FM.
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1: Cinéflash pour ce vendredi 19 et ce samedi 20 juin avec à voir dans votre cinéma Vogue du Gros du Roi une nouvelle comédie et film d'animation signé Quentin Dupieux avec Alain Chabat, Jonathan Cohen, Anaïs Demoustier. Ça s'appelle Le Vertige. Jacques se rend chez son ami Bruno pour lui annoncer une nouvelle importante. L'humanité tout entière vit dans une simulation. Ça dure 1h07. On se demande quelle surprise va nous réserver cette fois-ci Quentin Dupieux pour les amateurs, donc amatrice. Ça s'appelle Le Vertige et c'est donc à voir ce vendredi à 17h et ce samedi à 20h. Également au programme de votre cinéma ce vendredi, La Bataille de Gaulle, L'Âge de Fer à 14h et 18h, L'Objet du Délit c'est à 18h30, La Baleine et le Musicien à 14h, Une année italienne à 16h en VO sous-titré. Et puis pour la journée de samedi, La Bataille de Gaulle, L'Âge de Fer c'est à 18h, Devient Génial 18h aussi, La Baleine et le Musicien 16h et 16h également L'Abandon et toute la programmation jusqu'au 30 juin à retrouver sur cinemavogue-grosduroi.com.

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2: Bonjour à tous. L'essentiel de l'actualité. La chaleur s'installe en France. Pour la première fois de l'année, le seuil des 40 degrés a été franchi cet après-midi dans l'Indre. 26 départements sont placés en vigilance orange canicule. Face à cet épisode précoce, les écoles aménagent leurs horaires et la SNCF a supprimé 71 trains intercités jusqu'à lundi. Les voyageurs concernés pourront échanger ou se faire rembourser leurs billets sans frais. Sécurité renforcée pour la fête de la musique dimanche. Dans une note adressée au préfet, le ministre de l'Intérieur, Laurent Nunez, demande une mobilisation accrue des forces de l'ordre. Objectif, prévenir tout risque terroriste, les violences urbaines et les débordements dans un contexte marqué par la Coupe du Monde de football. Un nouvel espoir pour Fibre Excellence. En déplacement à Saint-Gaudens, la secrétaire générale de la CGT, Sophie Binet, appelle l'État à soutenir le sauvetage du fabricant de pâte à papier. Elle salue l'intérêt du financier Mathieu Pigas pour la reprise du groupe, dont dépend l'avenir de 670 salariés. Un nouveau responsable de la sécurité pour le Louvre, le commissaire de police Olivier Goupil, prendra en juillet les fonctions de coordinateur sûreté, un poste créé après le cambriolage des joyaux de la couronne en octobre. Il sera chargé de renforcer la protection du musée et de coordonner l'ensemble des dispositifs de sûreté.
3: Bonjour à toutes, bonjour à tous, ravi de vous retrouver sur Delta FM, votre radio en terre de Camargue, pour partager cette fin de journée ensemble avec, à venir dans cette demi-heure, votre rubrique culturelle avec l'Assemblée régionale des radios associatives d'Occitanie, votre flash d'actualité locale et régionale du jour avec Nicolas, sans oublier le coin des curieux. Tom nous emmène aujourd'hui direction la Suisse. Est-ce que vous saviez que ce pays avait une marine marchande et militaire? Non? Et bah, Tom nous en dit plus juste après Magenta Club et Zach Bryan tout de suite.

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2: Bien qu'elle n'ait pas de littoral, la Suisse a une marine à la fois marchande et militaire. Elle dispose en effet d'un accès à la mer par le Rhin et entretient une flotte d'environ 45 navires. La marine militaire est cantonnée aux lacs sur lesquels patrouillent des canots légèrement armés. Ce n'est pas le seul pays sans littoral à entretenir une marine de guerre. La Bolivie, par exemple, fait de même sur le lac Titicaca.
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1: Bonjour à tous, un adolescent de 15 ans a reconnu le meurtre d'une femme de 86 ans retrouvée près d'un étang au Cros-du-Roi dans le département du Gard. Les faits se sont produits, je vous le rappelle, le 11 juin. Le suspect a été interpellé cette semaine. Il n'était jusqu'ici pas connu de la justice. Selon le parquet de Nîmes, la victime aurait été tuée à l'aide de coups portés avec un objet contondant. L'enquête se poursuit pour déterminer le contexte et les motivations de ce drame. L'eau va coûter un peu plus cher en terre de Camargue. À partir du 1er juillet prochain, le prix du mètre cube passera de 3,91 € à 4,30 € TTC. Une hausse votée par les élus communautaires pour financer la rénovation et la mise aux normes des réseaux d'eau potable et d'assainissement. Ils sont jugés vieillissants. Malgré cette augmentation, le tarif reste inférieur à la moyenne nationale établie à 4,69 € le mètre cube. La région Occitanie poursuit sa tournée citoyenne. La région à vos côtés jusqu'au 16 juillet. Élus, agents régionaux et membres du conseil régional, des jeunes vont à la rencontre des habitants dans tout le département du Gard. Objectif, échanger sur les préoccupations du quotidien, du pouvoir d'achat à la santé, en passant par les transports et l'emploi. Plusieurs rendez-vous sont programmés dans les marchés et lieux de vie du département au cours des prochaines semaines. La situation de l'eau reste sous surveillance dans le département du Gard. La préfecture a placé en vigilance sécheresse les sous-bassins de la Cèze amont et des Gardons amont, malgré des réserves globalement satisfaisantes après les pluies de l'hiver et du printemps. Certains cours d'eau montrent déjà des signes de fragilité. Les autorités appellent à la prudence et au respect des usages de l'eau alors que les premières tensions hydrologiques apparaissent avec le retour des fortes chaleurs. Et puis en football, le Nîmes Olympique poursuit son mercato. Le club gardois a officialisé l'arrivée de Maxime Corin, défenseur central de 29 ans. C'est en provenance de Grasse, en National 2. La cinquième recrue du club, il importe une expérience solide avec une centaine de matchs disputés à ce niveau ces dernières saisons. Le joueur est présenté comme un renfort d'expérience et de combat pour renforcer une défense en construction. Très bonne journée sur Delta FM.

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1: Alors, Jean-Noël, c'est la scène 6, joyeux anniversaire. Du coup, Jordan, tu rentres avec la chaise sur le plateau, on est d'accord. Donc tu t'assois, et puis après, Anda, c'est parti. Ok, je vous laisse faire, hein, je vous coupe pas.
2: Dans quelques jours, des habitants de la Vallée des Gaves joueront sur scène Nos Paradis, une pièce de théâtre qu'ils ont montée pendant plusieurs mois avec une compagnie professionnelle locale. Un projet soutenu par la ville de Cauterets.
3: Alors bonjour, moi je m'appelle Jordan et si j'ai décidé de participer à ce projet, c'est parce que j'ai vu le spectacle de l'année dernière et ça m'a vraiment donné envie de vivre cette expérience, donc je me suis lancé.
4: Bonjour Céline. C'est ma toute première fois. J'avais envie de me lancer côté théâtre depuis que j'étais adolescente, je crois. Ça y est, j'ai plongé. J'en suis très heureuse.
5: Bonjour, je m'appelle Philippe et ça nous permet de connaître d'autres personnes qui sont au sein du village. Et ça crée une certaine union, un échange et c'est très enrichissant. Ouais.
6: Bonjour, moi c'est Marie. Donc moi c'est le troisième spectacle auquel je participe avec le collectif Décomposé et c'est toujours une expérience très agréable à laquelle je n'ai pas pu dire non. J'avais très envie de réitérer.
2: Éric Durand est le metteur en scène du collectif Décomposé. C'est la troisième pièce qu'il monte à Cauterets.
7: Moi, je crois que tout l'intérêt d'un projet comme ça, c'est de donner le moyen à tout le monde de s'exprimer. En tout cas, enfin, moi, c'est ce qui me tient à cœur sur ce projet.
8: Plus du fait que ce soit pas forcément des acteurs professionnels.
7: En une phrase, moi, j'ai jamais fait le distinguo entre l'étymologie du mot amateur, c'est amour. Donc, à partir de là, il y a des professionnels qui sont beaucoup moins investis que des amateurs.
1: Voilà. C'est ça.
6: C'est quand même assez exceptionnel. Hein. On est vraiment chanceux, voilà, parce qu'on est encadré.

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1: Et comme chaque semaine, on retrouve les coups de cœur des offices de tourisme. Et aujourd'hui, je suis en compagnie d'Alicia de l'office de tourisme d'Aigues-Mortes. Salut Alicia.
2: Salut Tom, ça va ?
1: Ça va et toi ?
2: Parfait, merci.
1: Bon, on a de très beaux événements pour ces prochains jours ici à Aigues-Mortes, comme toujours de toute façon. Et on va démarrer avec bien plusieurs expositions qui démarrent. On va partir du côté en premier des tours et remparts d'Aigues-Mortes.
2: Voilà, à partir du 19 juin jusqu'au 1er novembre, vous pourrez découvrir l'exposition « Rallumer les étoiles » de l'artiste Sarah Ouadou. À travers son parcours artistique, vous verrez le monument sous un angle différent grâce à ses œuvres en verre et en vitraux.
1: Une magnifique exposition donc, et cette fois on se dirige vers la chapelle des Capucins.
2: Jusqu'au 1er juillet, il y aura l'exposition « Au seuil de l'invisible » de Muriel Dezembrois. Donc là, c'est plutôt des peintures et des sculptures qui vont illustrer et vous plonger dans un univers sensible et poétique. Et l'exposition est ouverte tous les jours de 10h à 13h et de 14h à 20h.
1: Autre rendez-vous, cette fois, c'est le lundi 22 juin. On se dirige au cinéma Marcel Pagnol d'Aigues-Mortes pour retrouver l'association Grand Écran pour tous avec La Camargue Maritime.
2: C'est ça, ce sera une conférence cinéma qui va retracer les 26 siècles d'histoire de la Camargue et son histoire maritime. Ce sera à 18h30 au cinéma.
1: Un très bel événement. Cette fois, on va partir, on va visiter la Camargue, non pas maritime, mais à vélo, avec une très belle visite guidée.
2: Voilà, c'est la compagnie Station Biz qui vous propose une visite de 9h à 13h pour explorer la Camargue secrète, qui va vous plonger au milieu de paysages préservés et méconnus.
1: Donc ça, c'est dans le 22 juin.
2: Exactement.
1: Et deux jours après, le 24, eh bien, on reste sur une visite, mais cette fois, c'est la visite de la réserve du Maistre.
2: C'est ça, exactement. Donc le point de départ est à la Tour Carbonnière à 9h, et donc c'est l'office de tourisme de Saint-Laurent-des-Gousses qui vous le propose pour découvrir la faune et la flore camarguaise dans cette réserve.
1: Un très beau rendez-vous donc. Et bien évidemment, comment ne pas parler de la fête de la musique,
2: et oui.
1: Puisque le dimanche, c'est l'été, mais aussi la fête de la musique. Et on a plusieurs rendez-vous sur plusieurs jours ici à Aigues-Mortes où l'on célèbre la musique.
2: C'est ça, donc que ce soit vendredi, samedi ou dimanche, vous pourrez retrouver plusieurs styles de musique dans plusieurs lieux. Par exemple, le 19, si vous êtes plus jazz, ce sera au restaurant Chez Jeanne. Si vous voulez plus de la musique gypsy, ce sera au restaurant La Camargue. La Maison Flûte vous propose plutôt des DJ sets. Vous avez même un karaoké au Platane les 19 et 21. Plein d'ambiances, plein de jeux différents. Et il y aura même de l'opérette à la médiathèque le 21. Il y aura même une démonstration de dance country sur la place de la Viguerie dimanche 21.
1: Ok, donc une très belle fête de la musique organisée Aigues-Mortes. On peut retrouver d'ailleurs tous ces rendez-vous sur le site de l'office de tourisme ot-aiguemortes.com et également venir vous voir sur place.
2: C'est ça.
1: Place Saint-Louis.
2: Oui, exactement. Et sur nos réseaux sociaux aussi, on met les agendas tous les jours.
1: Et oui, puisque même, je crois qu'il y a le Facebook,
2: Instagram
1: et compagnie. Non, bah,
2: exactement.
1: Super. Génial. Et ben, merci beaucoup Alicia pour tous ces coups de cœur.
2: Merci
1: et on se retrouve prochainement pour de nouveaux rendez-vous.
2: À bientôt, merci.
1: À bientôt.

À l'instant, Blossom avec Les Passantes. Allez, d'ici une dizaine de minutes, c'est le flash. L'info revient sur Delta FM. Mais tout de suite, côté musique, un groupe qui va faire vibrer, ou le moins qu'on puisse dire, l'Arena Sud de France avec un concert, deux concerts même annoncés, une tournée, le groupe Muse qui sera du côté donc de l'Arena de Montpellier les 3 et 4 décembre prochains. Et ce sera à Paris aussi le 27 novembre. Si ma mémoire est bonne. Mais tout de suite, je vous propose d'écouter leur nouveau titre. La billetterie pour ces concerts ouvre officiellement demain à 10h. Il va y avoir du monde, ça c'est sûr. Et tout de suite, je vous propose d'écouter leur dernier titre, Cryogène.

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1: Bonjour Mondial Express de ce jeudi 18 juin, coup d'envoi et c'est toujours sur votre radio. Le fait du jour, c'est l'entrée très contrastée des favoris. L'Angleterre a parfaitement lancé son mondial avec une victoire spectaculaire, 4 buts à 2 face à la Croatie. En revanche, le Portugal a été freiné par la République du Congo avec un match nul 1 partout. Cristiano Ronaldo disputait son 6e mondial, un record partagé avec Lionel Messi, mais la soirée a surtout souri aux Congolais, auteurs d'une prestation solide et sans complexe. Du côté de notre équipe de France, pas de grande révolution ce jeudi matin. La victoire 3-1 contre le Sénégal a rassuré l'essentiel. Les regards se tournent désormais vers le prochain rendez-vous face à l'Irak. Il aura lieu ce lundi 22 juin à partir de 23h. L'affiche à suivre aujourd'hui nous amène dans les groupes A et B avec le début déjà de la deuxième journée. À partir de 18h, la République tchèque et l'Afrique du Sud jouent déjà gros après leur défaite inaugurale. Plus tard, à 21h, la Suisse affronte la Bosnie-Herzégovine dans le groupe B, où tout le monde compte un point après les deux matchs nuls de la première journée. Autant dire que les calculatrices peuvent encore rester au placard. Et avant de se quitter, un chiffre qui donne le sourire à nous, supporters de l'équipe de France. Sur les 7 dernières Coupes du Monde, la France a atteint la finale à 4 reprises, 98, 2006, 2018 et 2022. Aucune autre nation n'a fait mieux sur cette période. Si les Bleus retrouvaient encore la finale cette année, ils deviendraient seulement la 3e sélection de l'histoire de la Coupe du Monde à disputer 3 finales consécutives après l'Allemagne de l'Ouest et le Brésil. C'est une stat impressionnante, mais il reste encore cette année un très long chemin avant d'en arriver là. C'était Mondial Express. Rendez-vous demain, même adresse, même heure.

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2: Bonsoir à tous. L'essentiel de l'actualité. La vague de chaleur s'intensifie en France. 53 départements sont placés en vigilance orange canicule à partir de demain, soit 27 de plus par rapport à aujourd'hui. Le quart nord-est, le centre Val-de-Loire, une partie de l'Occitanie et de la région Auvergne-Rhône-Alpes sont désormais concernés. Les autorités appellent à la vigilance. En parallèle et à cause de la canicule, la fête de la musique prévue dimanche est annulée dans plusieurs villes concernées par la vigilance orange, notamment dans la Sarthe, en Corrèze, en Seine-et-Marne ou encore en Charente-Maritime. Plusieurs centaines de parents se sont rassemblés aujourd'hui devant l'école Saint-Dominique à Paris pour dénoncer l'inaction des pouvoirs publics dans le scandale des violences présumées dans le périscolaire. Les manifestants réclament plus de protection pour les enfants et une réforme de la chaîne judiciaire. Depuis le début de l'année, 132 animateurs ont été suspendus à Paris, dont 52 pour des soupçons de violences sexuelles ou sexistes. En rugby, Fabien Galthié a dévoilé la composition du 15 de France A qui affrontera l'Angleterre demain à Vannes en match amical. Le pilier Jefferson Poirot effectue son retour en bleu 6 ans après sa retraite internationale et le Lyonnais Michael Guillard portera le brassard de capitaine.
3: Très belle fin de journée à l'écoute de Delta FM, votre radio en terre de Camargue. La fête de la musique approche et il y a pas mal de rendez-vous musicaux justement à noter pour ce week-end avec, pour commencer, ce sera samedi 20 juin à Aigues-Mortes, place de la Viguerie, un concert de The Apple Scruffs au programme, une soirée rock avec les standards des Rolling Stones, Queen, les titres en dablé de Status Quo, The Kinks, Lynyrd Skynyrd, ou des passages plus doux encore avec Police, Supertramp, Eagles ou encore Bob Dylan. Le groupe va vous faire danser, les Apple Scruffs. C'est donc samedi, place de la Viguerie, de 20h30 à 23h à Aigues-Mortes. Toujours samedi, c'est à Aimargues que vous avez rendez-vous. Cette fois-ci, si vous préférez ce programme-là, les grandes musiques du cinéma et du jeu vidéo avec l'école intercommunale de musique de Petite Camargue. Ce sera donc samedi soir. Orchestre symphonique, chorale adolescente et adulte de l'école de musique vont vous faire voyager donc au cœur du cinéma et de l'univers du jeu vidéo. Ce sera dans la cour du centre culturel Aimé Gileni à Aimargues samedi à 21h avec un vin d'honneur avec modération dès 20h15 et une entrée libre. Et puis pour la fête de la musique à proprement parler, vous avez rendez-vous à Saint-Laurent-des-Gouzes notamment pour dimanche, place de la République, un concert dès 18h avec 3 groupes de rock qui vont se succéder sur scène, La Minute de Trop, Kemas et le Petit Louis Band. Et tout au long de la soirée, El Sancho, un DJ local très apprécié du public, assurera l'ambiance entre les changements de groupe avant de prendre les commandes de la piste pour prolonger la fête avec un mix festif et généraliste. Donc rendez-vous à Saint-Laurent-des-Gouzes, place de la République. Ce sera donc à partir de 18h dimanche 21 juin pour célébrer la musique, mais aussi le jour le plus long de l'année. Allez, on continue en musique sur Delta FM avec The Clockwork tout de suite.

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1: Bonjour à tous, un adolescent de 15 ans a reconnu le meurtre d'une femme de 86 ans retrouvée près d'un étang au Gros-du-Roi dans le département du Gard. Les faits se sont produits, je le rappelle, le 11 juin. Le suspect a été interpellé cette semaine. Il n'était jusqu'ici pas connu de la justice. Selon le parquet de Nîmes, la victime aurait été tuée à l'aide de coups portés avec un objet contondant. L'enquête se poursuit pour déterminer le contexte et les motivations de ce drame. L'eau va coûter un peu plus cher en terre de Camargue. À partir du 1er juillet prochain, le prix du mètre cube passera de 3,91 € à 4,30 €. Une hausse votée par les élus communautaires pour financer la rénovation et la mise aux normes des réseaux d'eau potable et d'assainissement. Ils sont jugés vieillissants. Malgré cette augmentation, le tarif reste inférieur à la moyenne nationale établie à 4,69 € le mètre cube. La région Occitanie poursuit sa tournée citoyenne. La région à vos côtés jusqu'au 16 juillet. Élus, agents régionaux et membres du conseil régional, des jeunes vont à la rencontre des habitants dans tout le département du Gard. Objectif, échanger sur les préoccupations du quotidien, du pouvoir d'achat à la santé. Passant par les transports et l'emploi, plusieurs rendez-vous sont programmés dans les marchés et lieux de vie du département au cours des prochaines semaines. La situation de l'eau reste sous surveillance dans le département du Gard. La préfecture a placé en vigilance sécheresse les sous-bassins de la Cèze amont et des Gardons amont, malgré des réserves globalement satisfaisantes. Après, les pluies de l'hiver et du printemps, certains cours d'eau montrent déjà des signes de fragilité. Les autorités appellent à la prudence et au respect des usages de l'eau, alors que les premières tensions hydrologiques apparaissent avec le retour des fortes chaleurs. Et puis en football, le Nîmes Olympique poursuit son mercato. Le club gardois a officialisé l'arrivée de Maxime Corin, défenseur central de 29 ans. C'est en provenance de Grasse, en National 2. La cinquième recrue du club. Il importe une expérience solide avec une centaine de matchs disputés à ce niveau ces dernières saisons. Le joueur est présenté comme un renfort d'expérience et de combat pour renforcer une défense en construction. Très bonne journée sur Delta FM.

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1: Le monde du silence, probablement le nom le plus inapproprié pour un milieu où les bruits et les sons envahissent tout l'espace, où les animaux communiquent entre eux dans un concert de sons étranges et complexes. Car le monde sous-marin est digne d'un hall de gare. C'est un brouhaha de bruits biologiques et de vacarme humain. Le chant des hélices répondant à celui des baleines, les cliquetis des chaînes brouillant celui des dauphins, les explosions des forages couvrant le déferlement des vagues. Dans cet univers sonore, les cétacés ont développé des capacités acoustiques exceptionnelles qui nous font parfois oublier que la plupart d'entre eux, notamment ceux qui vivent dans les eaux claires de Méditerranée, possèdent une excellente vision. Beaucoup d'espèces, en particulier celles du groupe des globicéphales et des orques, ne se privent pas d'utiliser leurs yeux chaque fois que la complexité de la situation le nécessite. Parfois, c'est la présence d'une embarcation ou d'un plongeur, d'autres fois un élément étranger à leur quotidien. Quelque chose, en tout cas, qui nécessite d'y regarder de plus près, peut-être pour associer une signature sonore à un élément inconnu, comme nous associons un son à l'image d'un instrument, un bruit à telle ou telle machine.
0: C'était un texte extrait de Pélagos, voyage naturaliste au large de la Méditerranée, un ouvrage de Frédéric Larrey et Thomas Roger, lu par l'autrice grolaine Ginny Vincent.

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1: Et celle qui a mis les yeux dans le Projo cette semaine, eh bien c'est Mélanie. Salut Mélanie.
2: Coucou, bonjour à tous.
1: Alors tu es allée voir le film de Quentin Dupieux, tu es allée voir Le Vertige.
2: Oui, tout à fait. Et ben, je te laisse déjà donner le petit synopsis assez court. C'est un film court hein, qui dure une heure.
1: Exactement, 1h07 exactement. Un film alors pour le coup assez étonnant puisque c'est un film d'animation et comédie. Quentin Dupieux avec notamment Alain Chabat, Jonathan Cohen et Anaïs de Moustier. Au niveau donc du synopsis, Jacques se rend chez son ami Bruno pour lui annoncer une nouvelle importante. L'humanité tout entière vit dans une simulation. Voilà. C'est assez court. Au niveau des avis sur Allociné, nous avons la presse qui note ce film à 3,1 sur 5. Spectateur, c'est plus mitigé avec 2,6 sur 5.
2: Ouais, je comprends.
1: Qui montre voilà, un avis plutôt mitigé. Je ne pourrais pas dire mieux. On a des bonnes critiques comme des mauvaises critiques. Est-ce que tu veux d'abord que je donne les critiques pour que tu me fasses un débrief ou tu veux d'abord débriefer?
2: Alors du coup, je vais peut-être amorcer un tout petit peu, même Allez. Si je pense que les critiques vont m'aider. Parce que pour tout vous avouer, j'ai passé quand même une partie du film à me dire « Mais qu'est-ce que je vais pas pouvoir raconter aux auditeurs ?» Et puis je me suis dit « Bah, tu peux être honnête avec eux tout simplement et leur dire que tu sais pas quoi leur dire. »
1: Donc ouais.
2: Voilà. Alors déjà, il y a les personnes qui connaissent Quentin Dupieux et les personnes qui ne connaissent pas Quentin Dupieux. Si vous ne connaissez pas ce réalisateur, peut-être allez voir un ou deux films déjà de lui avant, renseignez-vous un petit peu, parce que c'est toujours particulier, c'est toujours voilà, de l'humour un peu, voire carrément absurde. Il y en a qui vont dire c'est carrément perché, hein, on peut le dire. Voilà, mais c'est un humour que d'habitude j'aime bien. Voilà, peut-être que je suis aussi perché que lui et que du coup je comprends ses délires.
1: C'est possible, Mélanie.
2: Voilà. En tout cas, c'est voilà, c'est particulier et quand on va voir un de ses films et que c'est la première fois et qu'on n'est pas au courant, ça peut surprendre. Mais peut-être que Quentin Dupieux franchit de plus en plus de stades dans sa perchitude et peut-être que du coup il va un petit peu loin. Il y a de la critique aussi dedans qu'on perçoit. Il y a une volonté aussi de s'amuser avec les codes de l'animation puisque on est quand même à une période où et ça m'a surpris parce que c'est dans les premières images j'avais oublié que c'était un film d'animation. On est à une période où on a franchi des caps en termes d'animation où on fait de l'animation qui ressemble vraiment à la réalité. Bah lui, il a pris le parti. Alors peut-être que je gâche une surprise, hein, je sais pas, mais je me dis que c'est bien de prévenir. Il a pris le parti justement de faire de l'animation super moche, comme ben, on faisait à l'époque où il y avait encore les disquettes et tout ça. Enfin, c'est d'animation.
1: Je te rassure, c'est pas une surprise puisque même sur l'affiche, on peut voir.
2: Voilà, donc c'est une volonté de détourner, d'en rire, de prendre quelque chose de moche à une période où on peut faire quelque chose de beau et ça fait partie aussi de d'une volonté artistique, quoi. Donc voilà. Après. Eh ben j'ai pas ri et on était quelques-uns dans la salle et je crois que ça a ri une ou deux fois donc c'est la preuve que c'est pas si drôle pour une comédie.
1: Toi si tu devais donner une note sur 5, tu donnerais quelle note?
2: Eh ben du coup dans ma tête j'étais entre je crois que je me suis dit 2,9 quelque chose comme ça. Au début je voulais dire 2,5 puis je me suis dit ah quand même il y a un propos derrière et puis il y a peut-être des choses qu'on il y a une patte, il y a une volonté artistique donc je sais pas ouais entre 2,5 et 2,9.
1: Ok, d'accord. Bon, moins de 3 en tout cas.
2: Oui.
1: Ok, c'est une volonté aussi de mettre moins de 3.
2: Oui.
1: Alors j'ai regardé quelques avis sur le site Allociné, des très bons avis, des mauvais avis. On va démarrer par le bon avis. Donc une personne qui a mis 5 étoiles sur 5. Fred71 qui dit « N'ayant jamais pratiqué les jeux vidéo, nous sommes hors jeu, mais même sans référence, nous avons beaucoup apprécié. Le plus drôle dans cette géniale parodie animée est qu'elle finit par être presque crédible. On s'interroge sur la réalité de notre existence. Nous avons adoré cette fiction originale et surprenante.

0: prenante de Quentin Dupieux, surtout les dialogues tellement hilarants. On ressort perplexe de cette belle démonstration avec un vertige exaltant et bien réel.
1: Alors, il faut savoir qu'il y a cette idée de simulation, je le dis parce qu'il y a des gens qui le savent peut-être pas. Cette idée de simulation, c'est pas un truc qu'il a inventé lui, c'est carrément dans l'air du temps, puisqu'il y a des personnes à la Silicon Valley, etc., qui sont en train de faire des recherches sur cette idée que notre monde serait peut-être une simulation. Il y a des gens qui planchent dessus, il y a des théories qui circulent, il y a un bouquin qui est sorti encore il y a pas longtemps, donc il s'est emparé de ce sujet du moment pour en faire un film. Donc c'est... Je pense que c'est bien de le remettre aussi dans ce contexte-là. Après, je pense que ça pouvait être fait de plein de manières. Après, bon, encore une fois, j'étais pas aux manettes et je serais incapable de faire ne serait-ce que le quart de ce qu'il a fait. Mais voilà, il y a plein de manières de faire et je suis moins positive. En tout cas, comme j'ai dit, hein, on n'était pas mort de rire dans la salle, mais peut-être qu'on est coincé.
0: Et alors, pour le coup, sinon, Pierre Cusor a mis une note de 0,5 sur 5. Ouais, il a été un peu dur. Il dit « J'adore Dupieux qui, en général, brode avec talent, imagination, drôlerie, absurdité et impertinence autour d'un postulat de départ. Ici, tout tombe à l'eau. Les comédiens ont enregistré leur voix tout d'abord, puis l'animation a été faite dans un deuxième temps. Les répliques sont sans rythme, atones et sans esprit. Le réalisateur s'inspire des jeux vidéo des années 90 pour personnifier son histoire. Les pixels sont énormes, les visages figés. L'animation n'a aucune fluidité, les décors sont ternes. Bref, ce vide sidéral donne le vertige, pour moi la seule justification du titre. Nous sommes à des kilomètres du très drôle Mandibule, de la folie de Yannick, de la maestria du deuxième acte. Même Anaïs de Moustier et Jonathan Cohen ne peuvent sauver le vertige du naufrage. La salle est médusée devant ce petit rien. Aucun rire, aucun sourire. Heureusement, le film ne dure que 67 minutes. Si les blagues les plus courtes sont les meilleures, ce moyen métrage m'a paru être encore bien trop long.
1: Oui, c'est ça. Ben, c'est la preuve que le temps est relatif. C'est une réflexion que je me suis faite dans la salle. On peut avoir un film de 3 heures qui nous semble très court et on peut voir un film d'une heure qui nous semble très long. Donc je serais pas aussi sévère que ce monsieur, mais du coup, voilà, ma note de 2,5, je trouve que je suis bien entre les deux. Et donc c'est pas si mal. Mais effectivement, si vous ne connaissez pas Quentin Dupieux, je vous recommande effectivement plus Mandibule ou Yannick pour vous immerger déjà dans le travail de ce réalisateur. Et puis ensuite, dans un deuxième temps, quand vous serez
0: chevronné.
1: Oui, initié.
0: Initié.
1: Voilà, initié, déjà, c'est le mot que je cherchais. Et bah, du coup, vous pourrez peut-être voir celui-là et vous faire votre avis. Mais je pense que, à l'heure actuelle, je ne recommande pas ce film. Mais si vous êtes curieux, allez le voir. Et quand vous irez le voir, pensez bien à cette notion de réfléchir. Vous comprendrez quand vous le verrez.
0: Eh bien, merci beaucoup, Mélanie, pour ce débrief donc du film Le Vertige de Quentin Dupieux. Et on se retrouve prochainement, toujours sur notre antenne sur Delta FM.
1: À très vite!

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1: Votre soirée TV de ce jeudi 18 juin. Coup de cœur du jour pour À l'ombre des filles. Luc est un chanteur lyrique reconnu qui traverse une période de doute et de remise en question personnelle. Entre quête d'un nouveau souffle, il accepte d'animer un atelier de chant au sein d'un centre de détention pour femmes. Ce projet qu'il imagine d'abord comme une parenthèse dans sa vie, le conforte rapidement à une réalité plus complexe qu'il n'avait anticipée. Face à lui, des détenus au caractère affirmé et au parcours souvent difficile, les premières rencontres sont marquées par la méfiance, les résistances et les incompréhensions. Luc doit apprendre à dépasser ses idées préconçues et à trouver une manière de créer un véritable lien avec le groupe. Peu à peu, la musique devient un espace d'expression où chacune peut laisser entrevoir une part d'elle-même au-delà des murs de la prison. À travers le chant, Luc tente d'offrir à ses femmes un moment de liberté et de respiration dans un quotidien contraint, mais cette expérience agit aussi sur lui-même et l'oblige à interroger ses propres fragilités et ses motivations profondes. Entre quête personnelle et rencontre humaine, cet atelier transforme progressivement tous ceux qui y prennent part. Vous retrouverez À l'ombre des filles sur France 4. Également ce soir sur votre petit écran, TF1 vous propose une série policière en inédit, Zodiac. Sur France 2, vous retrouverez en inédit Envoyé spécial. France 3 vous propose une série policière, Alex Hugo. Sur M6, vous retrouverez du football, Suisse, Bosnie-Herzégovine. Arte vous propose un épisode de la série policière, Happy Valley. Sur TMC, vous retrouverez une comédie, Les Sous-doués. Sur T18, vous retrouverez un film policier, American Gangster. Et pour finir, Novo 19 vous propose une comédie, Bienvenue à bord. Des séries, des documentaires, des films, du direct, des rediffusions, il y en a pour tous les goûts à la télévision. 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

Meghan Trainor à l'instant avec Wave sur Delta FM. Il est temps pour moi de vous laisser, il est bientôt 18h. Juste après l'info, c'est Christophe qui vous accompagne comme chaque jeudi avec les années tubes et toujours avec son sourire et sa bonne humeur. Je vous souhaite une excellente soirée, comme toujours, prenez soin de vous et je vous laisse avec Jeanne Chéral et Jean Dujardin tout de suite. Je pense à vous, je pense à vous.

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2: Bonsoir à tous. L'essentiel de l'actualité. La vague de chaleur s'intensifie en France. 53 départements sont placés en vigilance orange canicule à partir de demain, soit 27 de plus par rapport à aujourd'hui. Le quart nord-est, le centre Val-de-Loire, une partie de l'Occitanie et de la région Auvergne-Rhône-Alpes sont désormais concernés. Les autorités appellent à la vigilance. En parallèle et à cause de la canicule, la fête de la musique prévue dimanche est annulée dans plusieurs villes concernées par la vigilance orange, notamment dans la Sarthe, en Corrèze, en Seine-et-Marne ou encore en Charente-Maritime. Plusieurs centaines de parents se sont rassemblés aujourd'hui devant l'école Saint-Dominique à Paris pour dénoncer l'inaction des pouvoirs publics dans le scandale des violences présumées dans le périscolaire. Les manifestants réclament plus de protection pour les enfants et une réforme de la chaîne judiciaire. Depuis le début de l'année, 132 animateurs ont été suspendus à Paris, dont 52 pour des soupçons de violences sexuelles ou sexistes. En rugby, Fabien Galthié a dévoilé la composition du 15 de France A qui affrontera l'Angleterre demain à Vannes en match amical. Le pilier Jefferson Poirot effectue son retour en bleu 6 ans après sa retraite internationale et le Lyonnais Michael Guillard portera le brassard de capitaine.

0: Bonsoir, plus que deux jours et nous serons officiellement en été. Nous sommes jeudi 18 juin et ce week-end, ça va chauffer. On nous annonce une remontée des températures. On va donc tous chercher l'ombre, la baignade et plus encore. C'est jeudi et le jeudi, ce sont les années tubes. Je vous propose donc de pendant une heure un revival musical avec les années 80, 90, 2000 et 2010. Dès 18h30, le titre kitsch est côté coup de cœur, enfin plus côté nouveauté même. Nous découvrirons le nouveau single de celles qui ont été révélées en 2001 par l'émission Popstar en ayant vendu 1 500 000 exemplaires de toutes les femmes de ta vie. Je parle des L5 et là pour le coup, elles sont bien là toutes les 5 à nouveau. Encore et encore, c'est le titre du nouveau single. Mais pour démarrer ce nouveau numéro des années tubes, et comme nous sommes pratiquement en été, nous allons retrouver un tube sorti pour la première fois en juin 1975. Déjà 51 ans pour cette chanson vendue à 800 000 exemplaires en France et quasiment 2 millions dans le monde. Et même si son interprète nous a quittés le 20 avril 80 à l'âge de 41 ans, ses deux fils Jonathan et Julien Dassin s'occupent comme les fils de Claude-François à merveille du souvenir de leur père. Il y a quelques semaines, le DJ Yann Muller et l'un des deux fils de Jonathan, Jonathan, a donné une nouvelle vie à ce tube qui est l'été indien.
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2027, cela fera 40 ans que Dalida nous aura quittés. Jennifer sortira d'ailleurs un album avec les tubes de Dalida revisité. Le premier single, Mourir sur scène, sera en version disco et le titre est à venir. Mais en attendant, jeudi prochain, voici la version sortie il y a quelques semaines de Mourir sur scène avec le duo Bon Entendeur. Vous êtes sur Delta FM dans les années tubes.

À l'instant, c'était David Guetta qui aura marqué l'histoire. Plus de 240 000 spectateurs en 3 soirs avec des guests tels que Akon, les Black Eyed Peas, sans oublier la star Jennifer Lopez, plus sexy que jamais, qui ont enflammé avec David Guetta le Stade de France. C'était les 11, 12 et 13 juin dernier. La voici Gio avec Waiting for Tonight. Vous êtes sur Delta dans les années tubes. Belle soirée.

Entre décennies, entre styles, 1986 est l'année où Gold atteindra la première place du top pendant plusieurs semaines avec ce titre qui se vendra à 700 000 exemplaires. Gold qui se produira d'ailleurs aux Arènes du Crest tout près de Montpellier le 29 juillet prochain. On en reparlera d'ailleurs. Voici Gold avec Capitaine Abandonné.

0: Vous écoutez les années tubes et voici, sans plus attendre, le titre kitsch de ce jeudi 18 juin 2026. Titre kitsch pour cette semaine.
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0: Le titre kitsch est de Noam qui a sorti un titre qui s'appelle M et la version française de Fame. Noam, nous l'avions découvert en 75 avec Viens Maman, on va danser en 1980. Il sortait cette version déjà kitsch à sa sortie. Noam, version française de Fame, M.

En 1983, elle sort son premier titre avec lequel elle mettra tout le monde d'accord. Je parle de Mise au point, plus d'un million de ventes. 3 ans plus tard, elle revient en France avec un titre signé et produit par le groupe Secret Service. Et cette chanson sera l'un des tubes de l'année 86. Il y aura même une version anglaise qui sera classée au Royaume-Uni. Voici Vivre ailleurs, Jackie Quartz sur Delta FM.

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Titre posthume que l'on vous a présenté lors de sa sortie le 17 avril dernier. Il devrait d'ailleurs y avoir une nouvelle version encore plus disco qui devrait sortir. En attendant, on retrouve celui qui nous a quitté le 1er août 2021. Je parle de Patrick Juvet avec des paroles signées Lionel Florence. Il arrivera, single inédit et titre posthume.

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1: Elle fera son retour sur scène à Montpellier pour un concert exceptionnel le vendredi 11 septembre au Corum. Cette date s'inscrit dans sa tournée événement qui célèbre un quart de siècle de carrière de l'ancienne protégée de Mylène Farmer. À contre-courant, sorti en 2003, est extrait de l'album Mes courants électriques. Alizée qui retrouvera également ses copains en 2027 pour les stars des années 80 pour la tournée I Gotcha Feeling. Voici Alizée sur Delta FM dans les années tubes. Belle soirée.

0: Cyril Camard s'est fait connaître en 2004 avec Find My Like You et a vendu plus de 5 millions d'exemplaires. Plus tôt, il crée son propre label et produira entre autres la chanteuse Shaim. Cyril Camard, alias Camaro, avec cet énorme tube Find My Like You. Vous êtes sur Delta FM dans les années tubes jusqu'à 19h. Bonne fin de journée et bon début de soirée avec nous.
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des branches est le titre du single, mais aussi de l'album sorti en 1984, écrit, composé et produit par son mari, Michel Berger. La fin des années 70 et le début des années 80, et même les années 80 tout entière, seront incontestablement les années de France Gall, avec une pléiade de tubes dont celui-ci, des branches. Voici France Gall dans les années tubes.

À quelques minutes des 19h, on devait terminer les années tubes par un titre ensoleillé et avec Lorca quitte à faire et Ritmo de la Noche. Passez une excellente soirée avec Delta FM et un bon week-end. Attention, il va faire très très chaud, soyez prudents, prenez bien soin de vous. On se retrouve jeudi prochain dès 18h pour un nouveau numéro des années tubes. Demain à 7h, vous retrouverez Tom pour l'excellent matin et Mélanie à 16h pour le 16-18. Je vous embrasse et rendez-vous jeudi prochain, 18h.

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2: L'essentiel de l'actualité, la vague de chaleur s'intensifie en France. 53 départements sont placés en vigilance orange canicule à partir de vendredi. Le quart nord-est, le centre Val-de-Loire, une partie de l'Occitanie et de la région Auvergne-Rhône-Alpes sont désormais concernés. Les températures vont grimper jusqu'à 40 degrés en fin de semaine. Les autorités appellent à la prudence. Et puis c'est une première conséquence de la canicule sur le baccalauréat. Dans l'académie de Poitiers, les épreuves du grand oral prévues lundi et mardi après-midi sont reportées d'une semaine. Environ 4500 lycéens répartis dans 84 établissements sont concernés. Le gouvernement reconduit la fermeture hivernale du golfe de Gascogne pour protéger les dauphins. Comme ces trois dernières années, près de 300 navires de pêche devront rester à quai pendant 4 semaines entre mi-janvier et fin février 2027. Une mesure qui a permis de réduire de 60% les captures accidentelles de cétacés selon les scientifiques. Une enveloppe de 21 millions d'euros est prévue pour indemniser les pêcheurs concernés. Enfin en cyclisme, le Français Romain Grégoire a remporté la deuxième étape du Tour de Suisse. Le coureur s'est imposé au sprint à Locarno devant l'Espagnol Marcel Camprubi et le Néerlandais Bart Lemmens.

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1: Cinéma. Bonjour Camille.
2: Bonjour Tom.
1: Alors on se retrouve pour la programmation du cinéma Marcel Pagnol d'Aigues-Mortes pour ce mercredi 17, jeudi 18 et vendredi 19 juin. Et à l'affiche, nous retrouvons La Bataille de Gaulle, L'Âge de Fer.
2: On est en juin 1940, la France s'effondre et signe l'armistice. Au milieu du chaos, un homme refuse de céder. Seul contre tous, ce général inconnu s'échappe vers Londres pour sauver ce qu'il reste d'un rêve, la liberté.
1: La Bataille de Gaulle, L'Âge de Fer, c'est donc mercredi à 20h30, jeudi à 17h30 et vendredi à 13h30 en séance Ciné Babies. On a également L'Objet du Délit.
2: Dans les coulisses d'une production de l'opéra Les Noces de Figaro, les tensions montent lorsqu'une accusation d'agression sexuelle éclate, mettant en péril la production et forçant chacun à prendre position.
1: L'Objet du Délit, c'est mercredi à 15h30 et vendredi à 20h30. Retrouvez également à l'affiche L'Affaire Zanetti, vendredi à 16h30. Scary Movie 6, interdit aux moins de 12 ans, mercredi à 18h30. Le garçon qui faisait danser les collines, c'est en version originale sous-titrée français, à retrouver jeudi à 20h30 et vendredi à 18h30. Et puis nous avons également la séance Ciné Kids, comme chaque mercredi, toujours à 10h et toujours au tarif de 4 euros. Aussi bien pour les plus petits que pour les plus grands. Et cette semaine, on retrouve un nouveau copain à Puffin Rock, donc mercredi à 10h en séance Ciné Kids, mais également en séance classique, toujours mercredi à 14h. Merci beaucoup Camille.
2: Merci beaucoup Tom, à bientôt.
1: À bientôt.

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2: Dans votre agenda de ce vendredi 19 juin sur Delta FM Terre des Camargues, à Saint-Gilles, l'Abbatiale accueille un concert symphonique exceptionnel de l'Orchestre National de Montpellier, Occitanie, dans un décor chargé d'histoire. Les musiciens proposent une soirée entre élégance classique et grande œuvre du répertoire, sous la direction de Sébastien Almanzar, chef invité sur de nombreuses scènes internationales. Le programme fera voyager le public entre Marina Martinez, Mozart, Rameau et Stravinsky, une parenthèse musicale dans un cadre patrimonial unique qui promet un moment suspendu. Concert symphonique de l'Orchestre National Montpellier-Occitanie sera à découvrir ce vendredi 19 juin de 20h30 à 22h30 au pavillon de la culture du patrimoine à Saint-Gilles. À 7, Bigaranx fait son grand retour sur scène avec un nouveau spectacle porté sur son album Rain Sheen, figure incontournable du Vapor Dump. L'artiste mêle influence Rage Dump et sonorité moderne dans un univers reconnaissable entre tous. Après plusieurs tournées internationales, il revient avec de nouvelles collaborations et une énergie qui promet une soirée aussi immersive que festive. Concert Bigaranx sera retrouvé à 7 promenade Maréchal Leclerc ce vendredi 19 juin. À Aigues-Mortes, les Tours des Remparts accueillent Rallumer les étoiles, une exposition imaginée par l'artiste Sera Wadou dans le cadre de la saison Méditerranée 2026 à travers un parcours installé dans plusieurs espaces du monument. L'artiste fait dialoguer création contemporaine et mémoire des lieux grâce à des œuvres mêlant vert, lumière et formes symboliques. Inspirée par les notions de transmission et de récit partagé, cette exposition propose une traversée poétique qui interroge sur ce qu'il reste, circule et transforme au fil des générations. Exposition Rallumer les étoiles sera visible jusqu'au 1er novembre 2026, Tour des Remparts, Aigues-Mortes. Excellente sortie à vous avec Delta FM.
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